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0: Les béliers, l'authenticité vous fait du bien.
1: Taureau,
0: vous prenez le temps de réfléchir à vos priorités ce dimanche.
1: Gémeaux,
0: il n'y a aucune ambiguïté,
1: tout est limpide.
0: Les cancers, vous prenez soin de votre équilibre émotionnel et de votre énergie pour bien démarrer la semaine suivante.
1: Lion,
0: un déplacement ou un changement de décor vous apporte un regain d'énergie.
1: Les vierges,
0: un lien sincère avec un proche vous procure du réconfort.
1: Chez les balances,
0: c'est une énergie simple, chaleureuse, celle qui donne envie de sourire sans raison.
1: Scorpion,
0: vous protégez votre tranquillité, votre espace personnel sans culpabilité.
1: Les sagittaires, vous ralentissez volontairement et vous profitez de ce moment de calme pour vous ressourcer.
0: Capricorne, vous sécurisez un aspect concret ou matériel de votre quotidien.
1: Verseau,
0: une idée ou une vision nouvelle commence à se dessiner et vous inspire pour les prochains jours.
1: Et les poissons,
0: votre quotidien devient plus fluide.
1: Vous appréciez cette simplicité retrouvée.
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0: c'est l'heure de votre chronique littéraire avec Natacha Charbonnet de la médiathèque Jean Roux de Ribérac. Bonjour Natacha.
1: Et bonjour.
0: Aujourd'hui, vous allez encore mettre les femmes à l'honneur.
1: Bah oui.
0: Allez.
1: Alors, Les Grandes Oubliées, pourquoi l'histoire a effacé les femmes, de Titiou Lecoq et Marie Dubois. Alors, en écho effectivement au livre dont je vous ai parlé il y a 15 jours, Pionnière, l'école de Christine Ribérex, Les Grandes Oubliées met à l'honneur les femmes marquantes de l'histoire qui sont pourtant tombées dans l'oubli. Les auteurs Titiou Lecoq et Marie Dubois sont pour la première journalistes, romancières, essayistes et avant tout féministes qui luttent notamment pour l'égale répartition des tâches dites ménagères. Ces thèmes de prédilection sont les féminicides, la charge mentale et bien sûr l'invisibilisation des femmes dans l'histoire. Et pour la seconde, Marie Dubois, auteure BD et de livres pour la jeunesse, graphiste et dessinatrice de presse. Elle réalise et monte également des films documentaires et se fait connaître dans le milieu de la BD avec Un bébé si je peux, qui relate ses difficultés pour concevoir un enfant. Les Grandes Oubliées, sortie aux éditions L'Iconoclaste en 2025, est en fait une adaptation de l'essai éponyme écrit par Titiou Lecoq 4 ans plus tôt. Il met par là même aussi à la portée des ados ce pan de l'histoire effacé, brouillé, tronqué. De l'idée de la femme préhistorique à la pensée sexiste telle qu'elle perdure toujours dans nos sociétés actuelles, Titiou Lecoq et Marie Dubois mènent une réflexion à la fois vaste et très précise en voyageant à travers le temps et les époques. Les grandes révolutionnaires, les femmes savantes, l'oppression patriarcale, la chasse aux sorcières, le rôle des femmes pendant la Seconde Guerre mondiale, les femmes de pouvoir, le combat par l'obtention des droits. À travers cet ouvrage, Titiou Lecoq et Marie Dubois rendent justice à ces femmes fortes, mais dont la portée dans notre histoire est systématiquement minimisée, invisibilisée. Cette BD peut se lire dans l'ordre ou bien dans le désordre, découpée en chapitres tous plus passionnants les uns que les autres. L'équilibre texte et dessin permet une lecture fluide et confortable. Le dessin coloré et naïf de Marie Dubois permet d'évoquer des sujets lourds, graves. L'essai transformé en BD est une vraie réussite et permettra aux jeunes ados de se réapproprier l'histoire, de la découvrir sous un autre jour, celui où les femmes ne sont plus systématiquement effacées. L'importance de cette bande dessinée est indéniable. Elle s'adresse autant aux hommes qu'aux femmes, autant aux jeunes qu'aux moins jeunes. Elle remet les pendules à l'heure, du moins le temps de la lecture. Par ailleurs, très agréable. Mais qu'en est-il vraiment de la vraie place accordée aux femmes dans l'histoire? Cette bande dessinée dénonce une injustice criante, l'invisibilisation des femmes à travers l'histoire. Mais quand les manuels scolaires donneront-ils enfin aux femmes la place qu'elles méritent dans l'histoire et dans notre société? Le chemin semble encore long, mais ce sont entre autres des auteurs comme Titiou Lecoq et Marie Dubois qui permettent de prendre la bonne direction. Les Grandes Oubliées, pourquoi l'histoire a effacé les femmes, est un livre à découvrir et à faire découvrir autour de soi, de toute urgence, au rayon BD de la médiathèque municipale Jean Roux de Ribérac.
0: Parfait, merci beaucoup Natacha et à très bientôt.
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0: Et nous sommes le 14 juin aujourd'hui, nous fêtons les Élysées. Et en ce 14 juin, je pourrais vous parler des San Antonio Spurs qui obtiennent leur quatrième titre NBA contre les Cleveland Cavaliers à Cleveland avec Tony Parker qui devient le premier Européen à remporter le titre de MVP, meilleur joueur de la finale en 2007. J'aurais aussi pu vous parler de l'annexion du comté de Nice à la France en 1860 ou encore du congrès américain qui approuve le Stars and Stripes comme drapeau des États-Unis en 1777. Mais le 14 juin 1985 est signé l'accord de Schengen. La République fédérale d'Allemagne, la France, la Belgique, le Luxembourg et les Pays-Bas signent un accord qui supprime les contrôles de personnes aux frontières intérieures entre les pays signataires. Cet accord est la première étape de la création de l'espace Schengen en 1995, un grand espace de libre-échange et de circulation entre les États. Cet espace permet à tous les citoyens de l'Union européenne de voyager librement et sans contrôle douanier et policiers aux frontières internes et externes du pays membre. Depuis le 31 mars 2024, 29 pays sont membres de l'espace Schengen, dont 25 appartiennent également à l'Union européenne. Les quatre autres sont la Norvège, l'Islande, la Suisse et le Liechtenstein. La citation du jour est signée de la romancière Harriet Beecher Stowe, née le 14 juin 1811, l'auteur de La case de l'oncle Tom. Traitez les gens comme des cochons et vous obtiendrez un travail de cochon. Traitez les gens comme des hommes et vous obtiendrez un travail d'homme.
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0: Bonjour, quoi de beau à la télé pour cette soirée du 14 juin sur TF1. Titanic, film avec Leonardo DiCaprio et Kate Winslet. En 1912, fiancée à un industriel imbu de sa personne, Rose croise sur le bateau un artiste sans le sou, Jack, qui a gagné au jeu le droit de participer au voyage inaugural de l'énorme paquebot. Sur France 2, Venise n'est pas en Italie, film avec Benoît Poulvord et Valérie Bonneton. La famille Chamodo est fantasque. Bernard, le père, fait vivre tout le monde dans une caravane quand Pauline, la fille du lycée dont le jeune Émile est amoureux, l'invite à Venise pour les vacances. L'adolescent est fou de joie. Sur Arte, Les nerfs à vif, film réalisé par Martin Scorsese. Sur France 3, Vanina, meurtre en Sicile, série. Sur TMC, Esprit criminel, série policière. Sur France 4, Tout va bien, pièce de théâtre avec Arthur Juniau. Et puis sur France 5, Camilla, la reine qui ne voulait pas être reine, documentaire. Camilla, reine consort d'Angleterre, est un mystère. Comment l'ancienne maîtresse du prince Charles, la femme la plus haïe du royaume, a-t-elle pu conquérir le respect des Britanniques? Très belle soirée télé à tous.
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1: Bonjour à tous, c'est Cyril. On se retrouve pour vos idées de sorties. Dimanche 14 juin à Couture, 19e vide-grenier brocante. C'est organisé par les Amis de Saint-Hubert de 6h jusqu'à 18h. C'est 2 euros le mètre. À midi, sandwich, frites, grillade, café. Et le soir, repas à la salle des fêtes, jambon à la broche pour 20 euros. Réservation 07 87 67 98 79. Vendredi 19 juin à Massignac à 20h45, un méga loto de l'association Les Amis du Pain animé par Lionel. Loto en 17 parties incroyables. Au total, 5000 euros de cartes cadeaux sont à gagner. C'est 15 euros par personne pour les cartons à volonté. À partir de 18h, frites, kebab, buvettes, burgers, pâtisseries et glaces. Les 20 et 21 juin, salon des énergies subtiles à Nanteuil-Aurillac de Bourzac de 10h à 18h. L'entrée est gratuite. Il y aura un food truck sur place. Flash Tattoo également sera présent. On parlera de médiumnité, il y aura des conférences et du bien-être. Avec la présence exceptionnelle de Nadia Brissé, médium. Information 06 12 94 42 55. Voilà, c'était vos idées de sortie. Vous pouvez retrouver toutes ces informations sur le site internet de Liberté FM ou sur notre page Facebook. Si vous aussi, vous êtes organisateur d'une manifestation et que vous souhaitez en faire la promotion sur Liberté FM, n'hésitez pas à nous envoyer un mail à contact@libertefm.fr. Quant à moi, je vous dis à très vite.

0: C'est l'heure de votre chronique jardinage avec Michel Vilchauvin. Bonjour Michel.
1: Bonjour Christian, bonjour à toutes, bonjour à tous.
0: Alors les fortes chaleurs vont revenir, il est temps de protéger les sols.
1: Voilà, nous allons protéger les sols pour maintenant, bien sûr pour les chaleurs, mais pour tout l'été aussi.
0: Oui.
1: Alors pourquoi? Parce que quand le sol monte en température, ça peut brûler les racines, ça assèche bien sûr. Là, nous allons mettre du paillage,
0: okay.
1: Mettre assez épais,
0: d'accord.
1: Limiter l'évaporation, limiter les températures.
0: Oui.
1: Alors, et lorsque l'on va arroser, l'eau elle va être.
0: Elle va passer au travers.
1: Elle sera bien. Parce que si on les met dessus, elle va s'évaporer tout de suite. Ça va faire une croûte.
0: Oui.
1: Si le sol n'est pas protégé, notre sol, il fait une croûte là.
0: Oui, oui.
1: Et après, l'eau, elle rentre plus.
0: Mm-hmm.
1: Alors, si on met un bon paillage, l'eau, elle passe dessous. Là, ça rafraîchit le sol et après, il n'y a pratiquement plus d'évaporation.
0: Et qu'est-ce qu'on utilise pour ce paillage?
1: Alors là, il faut relativement grossier. Je dis bien relativement grossier.
0: Ok.
1: C'est-à-dire du paillage, quelque chose qui n'est pas composté. Alors en ce moment, mais on va trouver de la paille.
0: Mm-hmm, ok.
1: Comme ça,
0: tout simplement. Ouais.
1: On peut prendre du fouet, mais surtout s'il y a des tiges un peu grossières.
0: D'accord.
1: On peut mettre de la fougère, mais pas que. Hein.
0: Mm-hmm, oui.
1: On fait un mélange de tout ça si on peut.
0: Ah, après, idéalement.
1: Après,
0: d'accord.
1: On peut mettre des plantes qu'on se sert pour faire des purées, comme par exemple de la consoude.
0: Oui.
1: C'est une plante, si vous en avez beaucoup, c'est pas toujours le cas.
0: Mm-hmm.
1: Mais s'il y en a beaucoup, un paillage avec ça et avec autre chose, hein,
0: mm-hmm.
1: mais pas tout seul.
0: Ok, d'accord.
1: Alors on peut faire comme moi, j'ai de la consoude, mais il y a de l'herbe avec et de l'ortie avec.
0: Mm-hmm.
1: Alors je coupe ça à la même, soit à la faucille, soit à la faux, comme dans le temps.
0: Ok, d'accord.
1: Puis on étale ça.
0: Okay.
1: Alors soit sur un terrain nu en prévision de planter ou de semer dans pas longtemps.
0: Oui.
1: Ou alors même si c'est planté, si on a du plant de tomate ou de n'importe quoi, de cucurbitacé, on remet ça au pied, là.
0: D'accord.
1: Tranquillement.
0: Ok. Et ça protège donc le sol.
1: Voilà.
0: On le laisse en permanence ou est-ce
1: on le laisse en permanence.
0: D'accord. Très bien.
1: Après, on peut même le mettre avant de planter. C'est-à-dire, on met notre paillage sur. Ça va faire frais, 10 cm d'épaisseur au moins.
0: Ok.
1: Et là, on écarte un tout petit peu et on met notre plant de tomate.
0: Oui.
1: Parce que bon, on peut encore planter de la tomate.
0: D'accord.
1: Si on plante maintenant, elle va commencer à donner septembre, octobre, c'est intéressant, quoi.
0: Oui, bah oui. On a une bonne saison.
1: En plein été, après, elle se fatigue. Et quand elle va avoir donné celle qui est plantée depuis le mois d'avril, fin d'été, il n'y en aura plus, quoi.
0: Oui.
1: Alors c'est bien d'en faire, si on a la place.
0: Très bien.
1: De faire en deux fois.
0: Ok. Parfait.
1: En deux fois. Alors, et comme ça, beaucoup de choses, on va pouvoir planter beaucoup de choses, hein, et semer beaucoup de choses encore.
0: Bon. Parfait, comme ça on a des fruits et légumes jusque tard dans l'automne, voire au début de l'hiver.
1: Oui, ou dans l'hiver même.
0: Ou dans l'hiver même, oui. Merci beaucoup Michel, à la semaine prochaine.
1: Merci, à la prochaine.
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0: 8h.
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0: Bélier, l'authenticité vous fait du bien.
1: Taureau, vous prenez le temps de réfléchir à vos priorités ce dimanche.
2: Gémeaux, il n'y a aucune ambiguïté, tout est limpide.
3: Les cancers, vous prenez soin de votre équilibre émotionnel et de votre énergie pour bien démarrer la semaine suivante.
4: Lion, un déplacement ou un changement de décor vous apporte un regain d'énergie.
5: Les vierges, un lien sincère avec un proche vous procure du réconfort.
6: Chez les balances, c'est une énergie simple, chaleureuse, celle qui donne envie de sourire sans raison.
7: Scorpion, vous protégez votre tranquillité, votre espace personnel sans culpabilité.
8: Les sagittaires, vous ralentissez volontairement et vous profitez de ce moment de calme pour vous ressourcer.
9: Capricorne, vous sécurisez un aspect concret ou matériel de votre quotidien.
10: Verseau, une idée ou une vision nouvelle commence à se dessiner et vous inspire pour les prochains jours.
11: Et les poissons, votre quotidien devient plus fluide.
12: Vous appréciez cette simplicité retrouvée.
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0: Huguette, j'ai le plaisir de vous retrouver pour cette nouvelle chronique généalogie. Et dans ce cinquième et dernier épisode consacré aux militaires, vous allez nous parler des camps de travail allemands et des détenus. Et vous allez même évoquer une situation personnelle.
1: Alors j'ai amené par exemple mon beau-père qui était dans les stalags par exemple. Lui, il est allé dans 3 stalags différents.
0: Le stalag, c'était le camp de travail, c'est ça?
1: C'était les camps de concentration, les camps de travail, voilà. Alors le premier qu'il a fait, il y est pas resté longtemps. Il est arrivé le 9 juin 1940, il en est reparti le 20 juillet 1940, donc même pas 2 mois.
0: À quel endroit on sait précisément?
1: Alors, il était à Luckenwald, dans le Brandebourg. C'est au sud de Berlin. Alors, il abritait des prisonniers polonais, néerlandais, belges, français, yougoslaves, russes, italiens, américains, roumains, britanniques et autres alliés. Donc, c'était vaste. Il était prévu pour accueillir 10 000 hommes. Mais alors, les premiers qui sont arrivés, ce sont les prisonniers polonais. D'accord. Ils s'en sont servis pour construire tous les bâtiments et pour loger tous les futurs prisonniers en prévision. Ouais. Ils ont été remplacés par 43 000 prisonniers de guerre français arrivés vers les milieux des années 1940. Vous vous rendez compte? 43 000 prisonniers qui arrivent. Hein. C'est d'ailleurs le groupe de prisonniers le plus important jusqu'à la fin de la guerre qui a été mis dans ça. Hein. Alors, le traitement des prisonniers dépendait de leur nationalité. Les Français, les Britanniques et les Américains sont bien mieux traités. On estime que 4 000 à 5 000 prisonniers sont morts dans le camp. Le deuxième stalag, alors l'autre, il s'appelle le stalag 3C, ça va peut-être parler à certaines personnes. Il était situé au village d'Alt-Dreswitz-Beinkrustrin, je suis pas douée pour l'allemand moi, dans la province de Brandebourg aussi, à 80 km à l'est de Berlin. Il était uniquement avec des prisonniers belges et français de la bataille de France. La plupart, ce sont des commandos de travail et qui sont envoyés dans les industries et dans les fermes du Brandebourg. Voilà. Et ce camp-là, il a été libéré par l'armée rouge. Parce que au moment de la libération, les forces russes ont avancé sur le territoire allemand. Et mon beau-père s'est retrouvé dans un camp, un stalag, sous sous l'égide de la Russie. Voilà. Donc c'est pour ça qu'il a mis très longtemps à revenir. Il est rentré qu'en 1946 chez lui. Et puis le troisième, c'est le stalag 3B aussi. Il est plutôt dirigé pour les Américains, les Britanniques, les Italiens. C'est aussi un stalag pour le service du travail obligatoire, pour les STO. Il se situe à Fürstenberg sur Oder. J'aurais bien envie d'y aller pour voir s'il reste quelque chose de ces bâtiments-là. Ce stalag comprenait 20 000 Français et les autres ont été transférés dans des commandos de travail,
0: dans les fermes.
1: Les fermes, voilà. Voilà ce que j'ai à vous dire sur la guerre en règle générale. Et puis, j'invite les gens qui sont vraiment intéressés de venir me voir à la médiathèque, à l'atelier généalogie. On pourra mieux parler, je pourrai mieux leur donner par écrit d'ici.
0: Rappelez-nous les horaires des ateliers généalogie.
1: Alors, normalement, je suis là le jeudi de 14h à 16h, 16h30.
0: D'accord.
1: C'est très variable, on va dire.
0: Oui, bien sûr.
1: Et le vendredi, pareil, après-midi, de 14h à 16h30. Voilà.
0: D'accord.
1: Et je suis, entre autres, j'ai joignable à la maison, parce que je cherche aussi à la maison pour des personnes qui...
0: Est-ce qu'on peut donner votre numéro de téléphone?
1: Je préfère le site ordinateur.
0: Votre adresse email alors.
1: Oui, mon adresse email.
0: D'accord. Vous pouvez nous la donner?
1: Oui. C'est ghnadal@orange.fr.
0: D'accord, très bien.
1: Voilà. Et je suis ouverte à des recherches pour les gens, parce que je vois, il y en a certaines qui cherchent sur l'île de Jersey, les autres qui cherchent sur l'Afrique. L'Afrique, d'autres qui cherchent, ça c'est...
0: Très bien, et eh bien merci beaucoup Huguette, et à très bientôt.
1: À bientôt.
0: Au revoir.
1: Au revoir.
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0: Et nous sommes le 14 juin aujourd'hui, nous fêtons les Élysées. Et en ce 14 juin, je pourrais vous parler des San Antonio Spurs qui obtiennent leur 4e titre NBA contre les Cleveland Cavaliers à Cleveland avec Tony Parker qui devient le premier Européen à remporter le titre de MVP, meilleur joueur de la finale en 2007. J'aurais aussi pu vous parler de l'annexion du comté de Nice à la France en 1860 ou encore du Congrès américain qui approuve le Stars and Stripes comme drapeau des États-Unis en 1777. Mais le 14 juin 1985 est signé l'accord de Schengen. La République fédérale d'Allemagne, la France, la Belgique, le Luxembourg et les Pays-Bas signent un accord qui supprime les contrôles de personnes aux frontières intérieures entre les pays signataires. Cet accord est la première étape de la création de l'espace Schengen en 1995, un grand espace de libre-échange et de circulation entre les États. Cet espace permet à tous les citoyens de l'Union européenne de voyager librement et sans contrôle douanier et policiers aux frontières internes et externes du pays membre. Depuis le 31 mars 2024, 29 pays sont membres de l'espace Schengen, dont 25 appartiennent également à l'Union européenne. Les quatre autres sont la Norvège, l'Islande, la Suisse et le Liechtenstein. La citation du jour est signée de la romancière Harriet Beecher Stowe, née le 14 juin 1811, l'auteur de La case de l'oncle Tom. Traitez les gens comme des cochons et vous obtiendrez un travail de cochon. Traitez les gens comme des hommes et vous obtiendrez un travail d'homme.
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commun, il s'agit d'Edward Egan. Il nous quittait un 14 juin, c'était en 1967, il avait 70 ans. Lui, c'est Edward Egan, et l'Américain va avoir un destin assez particulier. En 1920, aux Jeux Olympiques d'Anvers en Belgique, le voilà engagé dans la catégorie des mi-lourds en boxe. À l'issue d'un parcours parfait, en finale, il arrive à se défaire du Norvégien Sverre Sørsdahl et obtient la médaille d'or. En 1924, à Paris, il ne peut malheureusement défendre son titre, éliminé précocement dans l'épreuve. On pensait alors son aventure avec les Jeux terminée, mais que nenni, nous sommes le 15 février 1932, lorsqu'en haut de la piste de bobsleigh des Jeux Olympiques d'hiver de Lake Placid aux États-Unis, l'équipage américain de Bob A4 s'élance pour décrocher l'or olympique, chose que les 4 gaillards vont accomplir admirablement. Parmi ces grands vainqueurs, on retrouve notre cher Eddie Egan. Breloque en or entre les mains, il ne prend peut-être pas encore conscience, mais il vient d'écrire là l'histoire tout bonnement. L'Américain est tout simplement le premier athlète médaillé aussi bien aux Jeux d'été qu'aux Jeux d'hiver, mais surtout le seul encore aujourd'hui à être champion dans les Olympiades estivales et hivernales. Egan, à tout jamais, un faiseur de légendes. Allez, on se donne rendez-vous demain pour d'autres histoires d'un jour avec Mémoire Sport.

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0: Bonjour, quoi de beau à la télé pour cette soirée du 14 juin sur TF1 Titanic, film avec Leonardo DiCaprio et Kate Winslet. En 1912, fiancée à un industriel imbu de sa personne, Rose croise sur le bateau un artiste sans le sou, Jack, qui a gagné au jeu le droit de participer au voyage inaugural de l'énorme paquebot. Sur France 2, Venise n'est pas en Italie, film avec Benoît Poulvord et Valérie Bonneton. La famille Chamodeau est fantasque. Bernard, le père, fait vivre tout le monde dans une caravane quand Pauline, la fille du lycée dont le jeune Émile est amoureux, l'invite à Venise pour les vacances. L'adolescent est fou de joie. Sur Arte, Les nerfs à vif, film réalisé par un Martin Scorsese. Sur France 3, Vanina, meurtre en Sicile, série. Sur TMC, Esprit criminel, série policière. Sur France 4, Tout va bien, pièce de théâtre avec Arthur Junior. Et puis sur France 5, Camilla, la reine qui ne voulait pas être reine, documentaire. Camilla, reine consort d'Angleterre, est un mystère. Comment l'ancienne maîtresse du prince Charles, la femme la plus haïe du royaume, a-t-elle pu conquérir le respect des Britanniques? Très belle soirée télé à tous.
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1: Bonjour à tous, c'est Cyril. On se retrouve pour vos idées de sorties. Dimanche 14 juin à Couture, 19e vide-grenier brocante. C'est organisé par les Amis de Saint-Hubert de 6h jusqu'à 18h. C'est 2 euros le mètre. À midi, sandwich, frites, grillades, café. Et le soir, repas à la salle des fêtes, jambon à la broche pour 20 euros. Réservation 07 87 67 98 79. Vendredi 19 juin à Mincignac à 20h45, un méga loto de l'association Les Amis du Pain animé par Lionel. Loto en 17 parties incroyables. Au total, 5000 euros de cartes cadeaux sont à gagner. C'est 15 euros par personne pour les cartons à volonté. À partir de 18h, frites, kebabs, buvettes, burgers, pâtisserie et glaces. Les 20 et 21 juin, salon des énergies subtiles à Nanteuil-Aurillac de Bourzac de 10h à 18h. L'entrée est gratuite. Il y aura un food truck sur place. Flash Tattoo également sera présent. On parlera de médiumnité, il y aura des conférences et du bien-être. Avec la présence exceptionnelle de Nadia Brisset, médium. Informations 06 12 94 42 55. Voilà, c'était vos idées de sortie. Vous pouvez retrouver toutes ces informations sur le site internet de Liberté FM ou sur notre page Facebook. Si vous aussi vous êtes organisateur d'une manifestation et que vous souhaitez en faire la promotion sur Liberté FM, n'hésitez pas à nous envoyer un mail à contact@libertefm.fr. Quant à moi, je vous dis à très vite.

0: Notre invité sur Liberté FM est au téléphone, Dominique Breton, bonjour. Vous êtes chargé des relations publiques et institutionnelles au sein de Groupama à l'occasion d'une balade solidaire qui aura lieu ce dimanche à Trélissac. Avant de parler de ce rendez-vous dimanche donc dans notre département, quel est le principe de ces balades solidaires? Pour quelles raisons les organiser?
1: Alors en fait, on a créé pour notre centenaire une fondation qui s'appelle la Fondation Groupama. Vaincre les maladies rares. Et donc, dans ce cadre, donc cette fondation qui a été créée maintenant il y a 26 ans, notre but étant de soutenir, d'aider et de participer à la recherche au niveau des maladies rares, notamment pédiatriques, hein, pour les enfants, et pour récolter des fonds et permettre de soutenir cette fondation. Donc, on organise tous les ans une balade solidaire où l'intégralité donc des fonds qu'on récolte sont reversés alors nous en ce qui nous concerne à l'INSERM de Bordeaux pour la recherche sur notamment le cancer du rachis cervical, du foie et du rein chez l'enfant.
0: Vous invitez donc celles et ceux qui ne sont pas forcément adhérents chez vous à marcher notamment ce dimanche.
1: Voilà, bien sûr, c'est ouvert à tout public, bien évidemment, du plus jeune au plus âgé, hein. C'est pour ça qu'on a trois parcours qui vont de 5 à 17 kilomètres, donc qui est ouvert effectivement à tout le monde. Même si on veut pas marcher, d'ailleurs, on peut venir nous faire un petit coucou et participer donc pour récolter ces fonds, hein, qui vont servir pour les enfants. Et donc, effectivement, à 8h dimanche matin, on accueille tous ceux qui souhaitent à la fois s'aérer un petit peu, hein, et participer donc à une bonne cause.
0: Le lieu de rendez-vous, c'est à la salle Tréma, rue Anatole France, à Trélissac. Vous nous l'avez dit, donc trois parcours donc accessibles à tout un chacun.
1: Voilà, trois parcours. Alors, accessibles pas aux personnes à mobilité réduite, hein, malheureusement, parce qu'il y a une petite côte pour monter sur la colline. Mais après, oui, c'est des parcours qui sont extrêmement faciles. Bon, même pour des enfants de 5, 10 ans, le parcours du 5 km est largement faisable. Et en plus, pour agrémenter un petit peu ce parcours, on a fait un petit jeu d'énigmes. Comme il y a des panneaux explicatifs tout le long du parcours, on a créé un petit jeu pour que les enfants puissent en plus s'occuper, entre guillemets, en recherchant quelques réponses à des énigmes.
0: C'est à partir de 8h ce dimanche, donc à Trélissac, hein, pour cette randonnée. Ensuite, un bilan sera-t-il fait pour connaître le montant donc des dons et leur destination?
1: Bien sûr. Bien sûr, tous les ans, le bilan est fait par rapport aux participants et à la récolte de fonds qui est faite, hein, et qui permet de le cumuler également avec les autres départements de notre région pour soutenir effectivement la recherche et le soutien aux enfants malades et à leurs familles. Alors, juste préciser qu'à l'issue de la balade de dimanche, pour ceux qui le souhaitent, il est possible de rester sur place. On a fait un petit marché gourmand. Donc, vu le temps qu'ils annoncent, je pense que ça peut être sympa de rester sur place et de faire un déjeuner campagnard et convivial.
0: Faut-il réserver ou pas? Ou y a-t-il un mail, peut-être un numéro de téléphone?
1: Alors, il y a mon numéro de téléphone, hein, que je peux donner sans aucun problème, donc le 06 75 07 69 75. On peut ou pas réserver. Il n'y a pas de souci. Si on réserve, c'est très bien, mais on peut venir tout à fait librement à l'heure qu'on veut pour pouvoir faire sa petite balade ou la grande balade si on veut faire les 17 kilomètres.
0: Est-ce que les marcheurs chaque année sont généreux en faveur de cette fondation, donc Groupama?
1: Oui. On a toujours une récolte de fonds qui est tout à fait honorable par rapport à l'événement qu'on représente, hein. Et donc oui, les marcheurs sont sensibles aussi à cette cause, parce que même si on parle de maladies rares, c'est quand même plus de 3 millions de malades en France. C'est 7000 maladies, c'est 3 millions de malades, des gens qui ont effectivement souvent des pathologies qui sont extrêmement lourdes. Et donc, je crois que les gens sont sensibles à ce combat, sont sensibles aussi au fait que nous, on soit vraiment centrés sur les enfants, parce que les enfants, je crois que c'est quand même l'important dans une société, et effectivement les remercier tous les ans pour leur présence et leur générosité.
0: Merci à vous, Dominique Breton, pour ces quelques minutes, cette balade solidaire au départ de la salle Tréma de Trélissac, dimanche matin à 8h. Merci beaucoup. On peut retrouver, je suppose, ces informations sur un site internet.
1: Voilà, le site groupama.fr, hein, qui est à la disposition de chacun, et également vous remercier grandement pour votre soutien par rapport à cette cause qui, pour nous, nous parle vraiment et nous semble essentielle dans le contexte également qu'on vit aujourd'hui.
0: Mais je vous en prie, avec plaisir. Merci beaucoup pour ces quelques minutes.
1: Merci.
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1: Ouais, j'avais le tout le plus attendu, hein.

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1: Bonjour à tous, c'est Cyril. On se retrouve pour vos idées de sorties. Dimanche 14 juin à Couture, 19e vide-grenier brocante. C'est organisé par les Amis de Saint-Hubert de 6h jusqu'à 18h. C'est 2€ le mètre. À midi, sandwich, frites, grillade, café. Et le soir, repas à la salle des fêtes, jambon à la broche pour 20€. Réservation 07 87 67 98 79. Vendredi 19 juin à Massignac à 20h45, un méga loto de l'association Les Amis du Pain animé par Lionel. Loto en 17 parties incroyables. Au total, 5 000€ de cartes cadeaux sont à gagner. C'est 15€ par personne pour les cartons à volonté. À partir de 18h, frites, kebab, buvettes, burgers, pâtisseries et glaces. Les 20 et 21 juin, salon des énergies subtiles à Nanteuil-Aurillac de Bourzac de 10h à 18h. L'entrée est gratuite, il y aura un food truck sur place, Flash Tattoo également sera présent. On parlera de médiumnité, il y aura des conférences et du bien-être. Avec la présence exceptionnelle de Nadia Brissé, médium. Information 06 12 94 42 55. Voilà, c'était vos idées de sortie. Vous pouvez retrouver toutes ces informations sur le site internet de Liberté FM ou sur notre page Facebook. Si vous aussi, vous êtes organisateur d'une manifestation et que vous souhaitez en faire la promotion sur Liberté FM, n'hésitez pas à nous envoyer un mail à contact@libertefm.fr. Quant à moi, je vous dis à très vite.
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0: Bonjour, quoi de beau à la télé pour cette soirée du 14 juin sur TF1. Titanic, film avec Leonardo DiCaprio et Kate Winslet. En 1912, fiancée à un industriel imbu de sa personne, Rose croise sur le bateau un artiste sans le sou, Jack, qui a gagné au jeu le droit de participer au voyage inaugural de l'énorme paquebot. Sur France 2, Venise n'est pas en Italie, film avec Benoît Poulvord et Valérie Bonneton. La famille Chamodo est fantasque. Bernard, le père, fait vivre tout le monde dans une caravane quand Pauline, la fille du lycée dont le jeune Émile est amoureux, l'invite à Venise pour les vacances. L'adolescent est fou de joie. Sur Arte, Les Nerfs à Vif, film réalisé par Martin Scorsese. Sur France 3, Vanina, Meurtre en Sicile, série. Sur TMC, Esprit criminel, série policière. Sur France 4, Tout va bien, pièce de théâtre avec Arthur Juniau. Et puis sur France 5, Camilla, la reine qui ne voulait pas être reine, documentaire. Camilla, reine consort d'Angleterre, est un mystère. Comment l'ancienne maîtresse du prince Charles, la femme la plus haïe du royaume, a-t-elle pu conquérir le respect des Britanniques? Très belle soirée télé à tous.
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1: Bonjour à tous, c'est Cyril. On se retrouve pour vos idées de sorties. Dimanche 14 juin à Couture, 19e vide-grenier brocante. C'est organisé par les Amis de Saint-Hubert de 6h jusqu'à 18h. C'est 2€ le mètre. À midi, sandwich, frites, grillades, café. Et le soir, repas à la salle des fêtes, jambon à la broche pour 20€. Réservation 07 87 67 98 79. Vendredi 19 juin à Mincignac à 20h45, un méga loto de l'association Les Amis du Pain animé par Lionel. Loto en 17 parties incroyables. Au total, 5000€ de cartes cadeaux sont à gagner. C'est 15€ par personne pour les cartons à volonté. À partir de 18h, frites, kebab, buvettes, burgers, pâtisserie et glaces. Les 20 et 21 juin, Salon des énergies subtiles à Nanteuil-Aurillac de Bourzac de 10h à 18h. L'entrée est gratuite, il y aura un food truck sur place, Flash Tattoo également sera présent. On parlera de médiumnité, il y aura des conférences et du bien-être. Avec la présence exceptionnelle de Nadia Brissé, médium. Informations 06 12 94 42 55. Voilà, c'était vos idées de sortie. 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Si vous aussi vous êtes organisateur d'une manifestation et que vous souhaitez en faire la promotion sur Liberté FM, n'hésitez pas à nous envoyer un mail à contact@libertefm.fr. Quant à moi, je vous dis à très vite.

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1: Voici les titres du journal de midi de ce dimanche 14 juin 2026. Hommage, la caserne de Bergerac porte désormais le nom de Michael Brézeau. Mois des visibilités, près de 1500 participants aux marches des fiertés de Périgueux et de Saint-Aviat Seigneur. Fait divers, une grange détruite par les flammes à Cubjac-Auvézère, Val-d'Anse et un autre incendie a ravagé une maison du côté d'Ajat. Côté météo, selon Météo France, dans l'après-midi, la moitié ouest du département sera couverte par une masse nuageuse plus dense qu'à l'est. Les températures maximales de cette journée atteignent les 31-33 degrés. Bonjour à toutes et à tous. À Bergerac, le centre de secours porte désormais le nom de Michael Brézeau. Un hommage rendu près d'un an après le décès en intervention de ce sapeur-pompier. En présence de sa famille, de nombreux élus et de plus d'une centaine de personnes réunies pour l'occasion. Le maire de Bergerac, Fabien Ruet, a salué la mémoire d'un homme engagé et d'un pompier dévoué, estimant qu'il méritait bien davantage qu'un simple geste symbolique. De son côté, Germinal Perrault, président du département de la Dordogne et du SDIS 24, a souligné le choix collectif et unanime de donner son nom à la caserne témoignait de l'émotion suscitée par sa disparition et de la volonté de préserver durablement son souvenir auprès de sa famille, des habitants de Bergerac et de l'ensemble des Dordogneaux. Une décision particulièrement attendue par les sapeurs-pompiers de Bergerac, le commandant Nicolas Seignobosque, chef du centre de secours, a rappelé que le drame avait laissé des traces profondes au sein des équipes. Certains collègues étaient d'ailleurs intervenus pour porter secours à Michael Brézeau le jour de l'accident. Selon lui, voir aujourd'hui son nom apposé sur la caserne représente un symbole fort pour sa famille, mais aussi pour tous les pompiers en mémoire de celles et ceux qui ont servi jusqu'au sacrifice ultime. L'émotion était également très présente parmi les membres de l'équipe de secours en milieu périlleux et montagne. Le capitaine Patrick Hautefort, référent adjoint de cette spécialité en Dordogne, a expliqué que cette disparition demeurait très présente dans les mémoires et avait profondément marqué l'ensemble de l'équipe départementale. Il considère que cet hommage constitue une reconnaissance juste et méritée de l'engagement de Michael Brézeau au sein de cette unité spécialisée. Par ailleurs, la ville de Bergerac a également choisi de baptiser la voie d'accès au centre de secours du nom d'Aline Delayen. Cette sapeur-pompier volontaire de Bergerac était décédée en service en novembre 2002 à l'âge de 24 ans. Près de 1000 personnes ont participé ce samedi à la 5e édition de la Marche des Fiertés de Périgueux. Organisée par le collectif Fier Ensemble Dordogne, l'événement a rassemblé des participants costumés, maquillés ou vêtus de messages revendicatifs pour un défilé autour du centre historique de la ville. Le rassemblement a débuté devant le tribunal de Périgueux avant le départ du cortège. Tout au long de la journée, le public a également pu profiter de stands associatifs, syndicaux, artistiques ou consacrés à la prévention en santé sexuelle, offrant des espaces d'échange autour des questions liées aux droits des personnes LGBT+, à la lutte contre les discriminations. Sous une forte chaleur, les participants ont défilé dans une ambiance festive entre musique, chant et danse, mais le ton est devenu plus solennel, place Plumancy, où une minute de silence a été observée en hommage aux victimes LGBT-phobie à travers le monde. Parmi les manifestants, plusieurs ont rappelé la nécessité de poursuivre le combat contre les discriminations. Les slogans affichés ou scandés dans le cortège mettaient également en avant la diversité des orientations sexuelles et des identités de genre, ainsi que la défense de l'égalité des droits. Cette 5e marche des fiertés confirme la mobilisation croissante du mouvement en Dordogne et sa volonté de sensibiliser le grand public aux enjeux de lutte contre les discriminations. Une seconde marche était organisée le même jour dans la petite cité de Saint-Avit-Seigneur, avec pour slogan la Pride des Champs, afin de visibiliser les LGBTQI+, du monde rural. Elle a réuni plus de 500 personnes pour le plus grand bonheur des organisateurs. Après avoir parcouru près de 2 km dans les champs, le cortège a rejoint le cœur du village pour un moment festif et convivial. Un incendie a mobilisé d'importants moyens de secours samedi soir à Cubjac-Auvézère, Val-d'Anse. peu avant 21h, une grange de près de 80 mètres carrés a été entièrement détruite par les flammes. À leur arrivée, les sapeurs-pompiers de Cubzac, Thenon et Périgueux ont découvert le bâtiment totalement embrasé. Au total, 19 pompiers et 6 véhicules ont été engagés sur cette intervention. Leur action a permis d'éviter la propagation de l'incendie à un garage mitoyen et de protéger une habitation située à proximité. Aucune victime n'est à déplorer. Un représentant de la commune s'est également rendu sur place pour suivre l'évolution de la situation. Et dans la nuit de samedi à dimanche, un autre incendie a détruit une maison à Ajat. Les secours ont été alertés peu après 1h30. À leur arrivée, les sapeurs-pompiers de Cubzac, Thenon et Périgueux ont découvert une habitation de 120 mètres carrés déjà entièrement embrasée. Le propriétaire a pu être évacué sans blessure et a été pris en charge par des membres de sa famille. Grâce à l'intervention rapide des secours, les flammes ont pu être maîtrisées avant qu'elles ne se propagent à l'espace naturel situé à proximité. Les circonstances de l'incendie restent à déterminer.
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1: Selon Météo France, dans l'après-midi, la moitié ouest du département sera couverte par une masse nuageuse plus dense qu'à l'est. Les températures maximales de cette journée atteignent les 31-33 degrés. Le vent du nord-est soufflera avec une force de 15 à 20 km/h. Dans la soirée, la couverture nuageuse devrait être identique. Les températures tourneront autour des 23-25 degrés. Le vent soufflera toujours du nord-est avec une force de 15 à 20 km/h. L'astre du jour disparaîtra à 21h45. Et avant de nous quitter, retrouvons les pensées et traditions de ce dimanche 14 juin. Le dicton du jour nous dit « À la Saint-Ruffin, cerise à plein jardin ». Une jolie évocation de cette période où les cerisiers offrent généralement leurs fruits en abondance, symbole de générosité et des plaisirs simples de la saison. Le proverbe nous rappelle avec réalisme que « Celui qui vit d'espoir » un mauvais régime, une façon de dire que l'espérance est précieuse, mais qu'elle ne remplace ni l'action ni les moyens concrets d'avancer. Enfin, le géographe et historien Daniel Fauché écrivait « L'Europe est trop grande pour être unie, mais elle est trop petite pour être divisée, son double destin est là ». Une réflexion qui souligne toute la difficulté, mais aussi toute la nécessité de concilier diversité et coopération entre les peuples européens. À bon entendeur.
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Bonjour, quoi de beau à la télé pour cette soirée du 14 juin sur TF1. Titanic, film avec Leonardo DiCaprio et Kate Winslet. En 1912, fiancée à un industriel imbu de sa personne, Rose croise sur le bateau un artiste sans le sou, Jack, qui a gagné au jeu le droit de participer au voyage inaugural de l'énorme paquebot. Sur France 2, Venise n'est pas en Italie, film avec Benoît Poulvord et Valérie Bonneton. La famille Chamodeau est fantasque. Bernard, le père, fait vivre tout le monde dans une caravane. Quand Pauline, la fille du lycée, dont le jeune Émile est amoureux, l'invite à Venise pour les vacances, l'adolescent est fou de joie. Sur Arte, Les nerfs à vif, film réalisé par un Martin Scorsese. Sur France 3, Vanina, meurtre en Sicile, série. Sur TMC, Esprit criminel, série policière. Sur France 4, Tout va bien, pièce de théâtre avec Arthur Juniaux. Et puis sur France 5, Camilla, la reine qui ne voulait pas être reine, documentaire. Camilla, reine consort d'Angleterre, est un mystère. Comment l'ancienne maîtresse du prince Charles, la femme la plus haïe du royaume, a-t-elle pu conquérir le respect des Britanniques? Très belle soirée télé à tous.

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0: Bienvenue dans ce Radio Weekend. Nous allons rendre hommage une nouvelle fois à Françoise Hardy, bien évidemment.
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0: Les incontournables donc, et bien l'incontournable français se passera de commentaires.
2: Il la remercie de l'avoir accompagné à la guerre.
3: Vous parlez sérieusement ou vous vous moquez de moi?
2: Ben non, il se moque pas d'elle, mais regardez, tous ces jours.

François Hardy, Jacques Dutronc, vous les aviez reconnus. Nous allons en Espagne pour l'incontournable étranger. Miguel Ríos était plus habitué au rock qu'au classique, mais dans les années 70, il va nous faire du Beethoven. Et pas n'importe laquelle, c'est la 9e. La 9e, ce n'est pas l'hymne de l'Europe, c'est un symbole de l'Europe. Il va en vendre plus de 4 millions à travers le monde. Miguel Ríos.

0: Miguel Ríos, incontournable étranger pour ce week-end. Les anniversaires, nous y arrivons.
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0: Alors, le garçon du premier anniversaire, on a du mal à lui donner un âge, nous allons tout vous dire. Boy George est né le 14 juin 1961 à Londres. Son titre de gloire, c'est évidemment...

Boy George qui vient de fêter son anniversaire. Vous allez reconnaître la musique suivante. C'est un hommage à un compositeur, Henry Mancini. Compositeur, arrangeur, chef d'orchestre américain. Il nous quitte le 14 juin 1994. C'était à Los Angeles. Le thème le plus connu par Henry Mancini, c'est certainement, vous allez le voir, un animal rose.

0: Henri Mancini, la Panthère Rose, 15 juin. 15 juin, c'est une date pour la France. Johnny Hallyday, né le 15 juin 1943 à Paris. Il nous quitte en décembre 2017. Il avait 74 ans. Alors, voici une miette de l'original et une reprise qui l'est encore plus. Vous allez découvrir.
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0: Sur la pochette, Johnny Hallyday est en militaire. Les paroles françaises sont signées Hugo Frey. Voici la version 2021, réalisée par Yvon Cassard, souvent pianiste et chef d'orchestre de l'Idole. On prend la voix de Johnny et on l'habille d'un orchestre symphonique.
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pénitencier avec Yvan Cassar, l'orchestre d'Yvan Cassar. Voici un anniversaire que nous n'avons jamais célébré dans cette séquence. Elle est l'une des meilleures comédiennes du moment, c'est Michèle Larocque. Michèle Larocque, née le 15 juin 1960 à Nice. On l'a dit célibataire, mais allez savoir, comme d'autres de temps en temps, elle chante, et là c'est encore mieux parce qu'elle chante avec sa fille, Oriane Deschamps et Michèle Larocque en duo.

Marianne Deschamps, qui est la fille de Michel Larocque, elles étaient là toutes les deux. 15 juin encore, un autre disparu, Demis Roussos. 15 juin 1946, il était né en Égypte, à Alexandrie. Il part en 2015, c'était à Athènes. Il avait 68 ans.

des Miss Roussos. Nous passons au 16 juin. Thomas Dutronc, né le 16 juin 1973 à Paris. On ne va pas insister sur les parents de Thomas Dutronc. Le mieux, c'est de l'écouter.

Thomas Dutronc naît un 16 juin, tout comme Benabar. Alors Benabar est un peu plus âgé que Thomas Dutronc. Benabar est né le 16 juin 1969 à Thiès, en région parisienne.

Benabar. Voici l'anniversaire d'un garçon qui nous a fait un joli titre dans les années 70, mais nous n'avons plus de nouvelles. Jairo, né en Argentine le 16 juin 1949, il est passé par l'Espagne avant d'arriver en France.

Jairo, passé par l'Espagne avant d'arriver en France en venant d'Argentine. Ah, voici l'un de mes anniversaires préférés de l'année parce que la demoiselle porte un nom extraordinaire. Wanda Maria Ribeiro Furtado Tavares de Vasconcelos. Elle est née le 17 juin 1962 au Portugal et Wanda Maria Ribeiro Furtado Tavares de Vasconcelos, c'est Lio.

McCartney en attendant le dernier Beatles. Triste anniversaire, le 19 juin 1986 à Opio, dans les Alpes-Maritimes. Coluche était sur sa moto et sa vie s'est arrêtée. Il avait 41 ans.

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N'oublions jamais les Restos du Cœur. Ils manquent de bras surtout l'été parce qu'évidemment tout le monde part en vacances. Si vous voulez donner un coup de main aux Restos du Cœur, c'est le moment. Amir, né le 20 juin 1984 à Paris, il est passé par The Voice et on connaît la suite.

0: Amir, bon anniversaire à lui.
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0: Petite référence à Françoise Hardy, vous allez voir pourquoi. 1967. Le créateur de cette petite musique, c'est Arnold Golan. Il est américain, il écrit la chanson, mais la première version, ce n'est pas lui qui l'enregistre. Le premier enregistrement de Margaret Whiting est noyé sous une tonne de violons, il ne fonctionnera pas. Il faudra attendre que Vera Lynn passe en studio pour que la chanson fasse le tour du monde.

Il y a à travers le monde des centaines de versions de It Hurts to Say Goodbye. Céline Dion et Paul Anka, par exemple, feront la leur. Mais celle que nous connaissons en France, c'est celle de Françoise Hardy, écrite par Serge Gainsbourg.

0: Sous aucun prétexte, je ne peux. C'était la version française de cette chanson qui n'était pas française.
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2: David Guetta et Sia, Beautiful People.

0: David Guetta et Sia Beautiful People. C'est terminé pour aujourd'hui. Merci à Patrick Laurent, musique, et passez un bon week-end si possible.
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Bonjour, quoi de beau à la télé pour cette soirée du 14 juin sur TF1. Titanic, film avec Leonardo DiCaprio et Kate Winslet. En 1912, fiancée à un industriel imbu de sa personne, Rose croise sur le bateau un artiste sans le sou, Jack, qui a gagné au jeu le droit de participer au voyage inaugural de l'énorme paquebot. Sur France 2, Venise n'est pas en Italie. Film avec Benoît Poulvord et Valérie Bonneton. La famille Chamodo est fantasque. Bernard, le père, fait vivre tout le monde dans une caravane. Quand Pauline, la fille du lycée, dont le jeune Émile est amoureux, l'invite à Venise pour les vacances, l'adolescent est fou de joie. Sur Arte, Les nerfs à vif, film réalisé par un Martin Scorsese. Sur France 3, Vanina, meurtre en Sicile, série. Sur TMC, Esprit criminel, série policière. Sur France 4, Tout va bien, pièce de théâtre avec Arthur Jugnot. Et puis sur France 5, Camilla, la reine qui ne voulait pas être reine, documentaire. Camilla, reine consort d'Angleterre, est un mystère. Comment l'ancienne maîtresse du prince Charles, la femme la plus haïe du royaume, a-t-elle pu conquérir le respect des Britanniques? Très belle soirée télé à tous.

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0: Bonjour, quoi de beau à la télé pour cette soirée du 14 juin sur TF1. Titanic, film avec Leonardo DiCaprio et Kate Winslet. En 1912, fiancée à un industriel imbu de sa personne, Rose croise sur le bateau un artiste sans le sou, Jack, qui a gagné au jeu le droit de participer au voyage inaugural de l'énorme paquebot. Sur France 2, Venise n'est pas en Italie. Film avec Benoît Poulvord et Valérie Bonneton. La famille Chamodeau est fantasque. Bernard, le père, fait vivre tout le monde dans une caravane. Quand Pauline, la fille du lycée, dont le jeune Émile est amoureux, l'invite à Venise pour les vacances, l'adolescent est fou de joie. Sur Arte, Les nerfs à vif, film réalisé par un Martin Scorsese. Sur France 3, Vanina, meurtre en Sicile, série. Sur TMC, Esprit criminel, série policière. Sur France 4, Tout va bien, pièce de théâtre avec Arthur Juniaux. Et puis sur France 5, Camilla, la reine qui ne voulait pas être reine, documentaire. Camilla, reine consort d'Angleterre, est un mystère. Comment l'ancienne maîtresse du prince Charles, la femme la plus haïe du royaume, a-t-elle pu conquérir le respect des Britanniques? Très belle soirée télé à tous.
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1: Voici les titres du journal du soir de ce dimanche 14 juin 2026. Hommage, la caserne de Bergerac porte désormais le nom de Michaël Brézeau. Mois des visibilités, près de 1500 participants aux marches des fiertés de Périgueux et de Saint-Aviat-Seigneur. Un sauvetage à Montignac, un chien secouru après 4 heures passées dans une canalisation. Fait divers, un incendie du côté d'Ajat a ravagé une maison. Côté météo, selon Météo France, dans la soirée, la couverture nuageuse devrait être identique. Les températures tourneront autour des 23-25 degrés. Bonsoir à toutes et à tous. À Bergerac, le centre de secours porte désormais le nom de Michaël Brézeau. Un hommage rendu près d'un an après le décès en intervention de ce sapeur-pompier en présence de sa famille, de nombreux élus et de plus d'une centaine de personnes réunies pour l'occasion. Le maire de Bergerac, Fabien Ruet, a salué la mémoire d'un homme engagé et d'un pompier dévoué, estimant qu'il méritait bien davantage qu'un simple geste symbolique. De son côté, Germinal Perrault, président du département de la Dordogne et du SDIS 24, a souligné que le choix collectif et unanime de donner son nom à la caserne témoignait de l'émotion suscitée par la disparition et de la volonté de préserver durablement son souvenir auprès de sa famille, des habitants de Bergerac et de l'ensemble des Périgourdins. Une décision particulièrement attendue par les sapeurs-pompiers de Bergerac, le commandant Nicolas Seignobosque, chef du centre de secours, a rappelé que le drame avait laissé des traces profondes au sein des équipes. Certains collègues étaient d'ailleurs intervenus pour porter secours à Michaël Brézeau le jour de l'accident. Selon lui, voir aujourd'hui son nom apposé sur la caserne représente un symbole fort pour sa famille, mais aussi pour tous les pompiers, en mémoire de celles et ceux qui ont servi jusqu'au sacrifice ultime. L'émotion était également très présente parmi les membres de l'équipe de secours en milieu périlleux et montagne. Le capitaine Patrick Hautefort, référent adjoint de cette spécialité en Dordogne, a expliqué que cette disparition demeurait très présente dans les mémoires et avait profondément marqué l'ensemble de l'équipe départementale. Il considère que cet hommage constitue une reconnaissance juste et méritée de l'engagement de Michaël Brézeau au sein de cette unité spécialisée. Par ailleurs, la ville de Bergerac a également choisi de baptiser la voie d'accès au centre de secours du nom d'Aline Delayen. Cette sapeur-pompier volontaire de Bergerac était décédée en service en novembre 2002 à l'âge de 24 ans. Près de 1000 personnes ont participé ce samedi à la 5e édition des Marches des Fiertés de Périgueux, organisée par le collectif Fier Ensemble en Dordogne. L'événement a rassemblé des participants costumés, maquillés ou vêtus de messages revendicatifs pour un défilé autour du centre historique de la ville. Le rassemblement a débuté devant le théâtre de Périgueux avant le départ du cortège. Tout au long de la journée, le public a également pu profiter de stands associatifs, syndicaux, artistiques ou consacrés à la prévention en santé sexuelle, offrant des espaces d'échange autour des questions liées aux droits des personnes LGBT+, et à la lutte contre les discriminations. Sous une forte chaleur, les participants ont défilé dans une ambiance festive entre musique, chant et danse, mais le ton est devenu plus solennel, place Plumancy, où une minute de silence a été observée en hommage aux victimes LGBT-phobie à travers le monde. Parmi les manifestants, plusieurs ont rappelé la nécessité de poursuivre le combat contre les discriminations. Les slogans affichés ou scandés dans le cortège mettaient également en avant la diversité des orientations sexuelles et des identités de genre, ainsi que la défense de l'égalité des droits. Cette 5e marche des fiertés confirme la mobilisation croissante du mouvement en Dordogne et de sa volonté de sensibiliser le grand public aux enjeux de la lutte contre les discriminations. Une seconde marche était organisée le même jour dans la petite cité de Saint-Aviat-Seigneur avec pour slogan la Pride des champs afin de visibiliser les LGBTQI+ du monde rural. Elle a réuni plus de 500 personnes pour le plus grand bonheur des organisateurs. Après avoir parcouru près de 2 km dans les champs, le cortège a rejoint le cœur du village pour un moment festif et convivial. Une opération de sauvetage peu commune s'est déroulée samedi à Montignac-Lascaux. Un chien prénommé Bill est resté coincé plusieurs heures dans une canalisation située sur les berges de la Vézère. L'animal s'est retrouvé piégé vers 11h après s'être introduit dans une conduite d'évacuation des eaux pluviales. Selon le maire de Montignac, Laurent Mathieu, le chien aurait probablement poursuivi un ragondin avant de s'engager dans la canalisation. Après avoir parcouru plusieurs mètres, il aurait tenté de faire demi-tour mais serait resté bloqué. Alertés, les sapeurs-pompiers, les services techniques de la commune et le maire sont intervenus pour porter secours à l'animal. L'opération a nécessité le creusement d'un trou à la verticale de l'endroit où il était coincé. Après près de 4 heures d'efforts, Bill a finalement pu être extrait sain et sauf. Un dénouement heureux qui a soulagé sa propriétaire, ravie de retrouver son compagnon à quatre pattes. Dans la nuit de samedi à dimanche, un incendie a détruit une maison à Ajat. Les secours ont été alertés peu après 1h30. À leur arrivée, les sapeurs-pompiers de Cubjac, Tenon et Périgueux ont découvert une habitation de 120 mètres carrés déjà entièrement embrasée. Le propriétaire a pu être évacué sans blessure et a été pris en charge par les membres de sa famille. Grâce à l'intervention rapide des secours, les flammes n'ont pu être maîtrisées avant qu'elles ne se propagent à l'espace naturel situé à proximité. Les circonstances de l'incendie restent à déterminer.
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1: Selon Météo France, dans la soirée, la couverture nuageuse devrait être identique à celle de la journée. Les températures tourneront autour des 23-25 degrés. Le vent soufflera toujours du nord-est avec une force de 15 à 20 km/h. L'astre du jour disparaîtra à 21h45. Dans la nuit de dimanche à lundi, le ciel sera voilé sur l'ensemble de la Dordogne. Le mercure affichera des valeurs de 18 à 20 degrés avec seulement 16 degrés du côté du Bugue et 17 de la Linde. Le vent proviendra toujours du nord-est. Dans la journée de lundi, les quelques nuages disparaîtront progressivement. Les températures maximales de ce premier jour de la semaine atteindront les 32-33 degrés.
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1: Merci de nous avoir suivis tout au long de ce week-end. Nous vous souhaitons une excellente soirée, une très belle semaine et beaucoup de réussite dans vos projets. Le prochain rendez-vous avec l'actualité vous attend dès demain matin à 6h30 dans la matinale de Liberté FM avec Pascal Gadeau. Très bonne soirée à toutes et à tous.

Bonjour, quoi de beau à la télé pour cette soirée du 14 juin sur TF1 Titanic, film avec Leonardo DiCaprio et Kate Winslet. En 1912, fiancée à un industriel imbu de sa personne, Rose croise sur le bateau un artiste sans le sou, Jack, qui a gagné au jeu le droit de participer au voyage inaugural de l'énorme paquebot. Sur France 2, Venise n'est pas en Italie, film avec Benoît Poulvord et Valérie Bonneton. La famille Chamodo est fantasque, Bernard le père fait vivre tout le monde dans une caravane, quand Pauline, la fille du lycée dont le jeune Émile est amoureux, l'invite à Venise pour les vacances. L'adolescent est fou de joie. Sur Arte, Les Nerfs à Vif, film réalisé par Martin Scorsese. Sur France 3, Vanina, Meurtre en Sicile, série. Sur TMC, Esprit criminel, série policière. Sur France 4, Tout va bien, pièce de théâtre avec Arthur Juniau. Et puis sur France 5, Camilla, la reine qui ne voulait pas être reine, documentaire. Camilla, reine consort d'Angleterre, est un mystère. Comment l'ancienne maîtresse du prince Charles, la femme la plus haïe du royaume, a-t-elle pu conquérir le respect des Britanniques? Très belle soirée à tous.

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Bonjour à tous, c'est vraiment classique. Émission préparée, présentée par Michel Reynaud. Au programme aujourd'hui, Haydn, Hofstetter, Bach, Tchaïkovski et Mahler.

Au milieu du XVIIIe siècle, Vienne est au centre de la vie musicale européenne et voit s'épanouir le style classique puis romantique. À cette même période, la guitare est en pleine évolution et son répertoire, à défaut de compositions originales intéressantes, voit fleurir une foule d'arrangements avant la folie guitaromanie qui devait s'emparer du XIXe siècle. Edine Karamazov et Pavel Staudel interprètent trois œuvres emblématiques de l'époque dans des arrangements inédits pour deux guitares. Réunissant la maîtrise architecturale et la malice de Haydn, l'inventivité mélodique de Mozart et toute la poésie de l'imaginaire schubertien, il dresse ainsi un portrait musical à 12 cordes et 4 mains de la capitale autrichienne.

La sonate en mi bémol majeur de Joseph Haydn dans une transcription pour deux guitares, interprétée par Edin Karamazov et Pavel Steidl. À l'origine, cette sonate a été écrite pour clavecin ou pianoforte. Edin Karamazov est un musicien bosniaque, luthiste. Il a étudié le luth avec Hopkinson Smith et la Schola Cantorum Basiliensis. Quant à Pavel Steidl, c'est un guitariste classique qui est né en Tchécoslovaquie. Il vit désormais aux Pays-Bas. La version pour deux guitares est sortie début mars 2023 chez Aparté. Romanus Hofstetter, compositeur bavarois fervent admirateur de Joseph Haydn, il en imitait le style, si bien que certaines de ses œuvres étaient attribuées au grand maître. C'est le cas pour ce quatuor à cordes en Fa majeur opus 3, en Dante, Cantabile et Sérénade, interprété par le quatuor Alban Berg.

Une magnifique pièce cantabile, cette sérénade du quatuor à cordes en fa majeur opus 3 de Hofstetter, jouée par le quatuor Alban Berg. Très grande pièce pour piano de Jean-Sébastien Bach, les variations Goldberg, jouées par Glenn Gould au piano. Écoutons l'aria qui sera suivie par quelques variations.

Nous serions tentés de dire, encore après ce début d'interprétation des variations de Goldberg de Jean-Sébastien Bach, par le curieux pianiste qu'était Glenn Gould, qui arrivait au studio d'enregistrement avec une chaise percée. Maintenant, le New York Philharmonic Orchestra que dirige Leonard Bernstein, qui nous offre cette belle œuvre de Piotr Ilitch Tchaïkovski, le Capriccio italien numéro 45.

Le Capriccio italien, opus 45 de Tchaïkovski, joué par le New York Philharmonic Orchestra, que dirigeait Leonard Bernstein, en 1960. Notre dernière pièce sera titanesque pour Gustav Mahler, la première symphonie en ré majeur appelée Titan. Voici le quatrième et dernier mouvement, Stürmisch Bewegt. Ce sera le Royal Concertgebouw Amsterdam, que dirige Bernard Haitink.

0: Nous devons à Bernard Hitting cette magnifique et belle direction du Royal Concertgebouw d'Amsterdam dans la symphonie numéro 1 en ré majeur Titan de Gustav Mahler, le quatrième mouvement Stürmische Bewegung qui doit signifier agité par la tempête.
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2: Dans un traité de 1713, le compositeur Johann Mattheson donnait à chaque tonalité un caractère. Le Do majeur a un caractère plutôt grossier et effronté, mais propre aux réjouissances. Alors que le Do mineur est une tonalité très charmante, mais aussi très triste. Le Ré majeur est par nature un peu vif et obstiné, adapté pour les choses drôles, belligérantes et encourageantes. Le Ré mineur, quelque chose d'humble et de calme. Handel a bien connu Mattheson, s'est même battu avec lui et semble s'être largement inspiré de cette théorie des affects associée aux couleurs tonales et donne aux airs de ses opéras des teintes affectives spécifiques. C'est en prenant le filtre des héroïnes qui prennent le devant de la scène de certains de ses 42 opéras que nous allons frayer un chemin au cours de tous ces affettis en compagnie d'Isolte Martinez qui signe aux éditions Classique Garnier le livre Handel et ses héroïnes.

0: Karina Gauvin avec l'ensemble Il Pomodoro dirigé par Riccardo Minassi dans Io ti levo l'impero dell'armi, un air de Partenope. Bonjour Isolde Martinez.
1: Bonjour David Christoffel.
0: Vous avez donc signé Handel et ses héroïnes, Partenope est en quelque sorte l'une des premières. Peut-être qu'on va commencer par raconter ce qui lui arrive.
1: Avec plaisir.
0: Elle a le pouvoir, hein.
1: Mais alors Partenope, c'est la reine de Naples.
0: Oui.
1: Ou Partenope dans l'opéra, puisque donc c'est le nom antique de la cité. Et Partenope est une jeune femme qui recherche son futur époux pour monter à côté d'elle sur le trône, et elle pense avoir fait le bon choix dans la personne d'Arsace.
0: Mmh.
1: Mais on apprend au fur et à mesure de l'opéra qu'Arsace, en fait, était déjà l'amoureux de Rosmira,
0: oui.
1: Donc une jeune femme qui va être déguisée pendant toute la durée de l'intrigue en homme, parce qu'elle veut se venger d'Arsace.
0: Ok.
1: Voilà, donc on est dans un triangle amoureux,
0: oui.
1: Avec la reine de Naples, cette princesse de Chypre, Rosmira, et Arsace.
0: Alors, on reparlera de Rosmira un peu plus tard, oui. Dans l'émission, parce que les travestis, c'est encore un autre paquet d'héroïnes que vous avez pu constituer. Mais parlons, comme promis, de la couleur tonale de cet air en particulier. À ce moment de l'opéra, Handel choisit le sol majeur, ce qui lui donne, vous dites, une stabilité émotionnelle. Et cette stabilité est aussi justifiée par le moment et par ce qu'elle chante à ce moment-là.
1: Je pense.
0: Oui.
1: Parce que donc, cet air-là arrive à un moment très particulier. Jusqu'à présent, donc, Partenope, en fait, s'est vue déclarer la guerre par un prince rival, le prince de Cume, Emilio, qui souhaitait demander sa main, mais la reine a dit non.
0: Mmh.
1: Et donc, pour faire pression, il a dit qu'il allait lui déclarer la guerre. Et jusqu'à présent, Partenope n'entendait pas partir au combat, mais confiait le soin de la défendre, elle et sa cité, à son amoureux Arsace. Il y a eu donc toute des rivalités en fait à la cour de Partenope, puisque Rosmira a voulu un petit peu
0: intriguer,
1: voilà, enfin créer des difficultés, et elle s'est jointe aux autres personnages masculins pour dire que ce n'était pas normal qu'Arsace ait le pouvoir de diriger l'armée, qu'ils étaient tous aussi vaillants, courageux et dignes de diriger. Et donc, pour couper court à cette querelle, de testostérone, Partenope dit stop, c'est moi qui vais prendre la tête des armées. Et elle craint, en fait, d'avoir blessé non seulement, on va dire, l'orgueil d'Arsace, mais aussi de peut-être de lui avoir fait croire qu'elle n'était plus aussi amoureuse. Et donc, cet air-là doit le convaincre que cette décision n'a rien à voir avec leur relation, que c'est pour le bien du royaume. Et donc c'est vraiment un air de persuasion, en fait, parce que donc Matheson dit,
0: oui,
1: que sol majeur, c'est à la fois une tonalité neutre, mais une tonalité qui est propre au discours.
0: Oui,
1: et donc
0: il
1: elle
0: dit,
1: doit argumenter.
0: Ça a beaucoup d'insinuations et de discours en lui, le sol majeur, il n'en est pas moins brillant et convient aussi bien aux choses sérieuses que gaies. Donc ce serait là pour le coup un sol majeur stratégique, c'est-à-dire ce serait qui assure la stabilité, mais pour pouvoir persuader Arsace.
1: Bah, je pense vraiment, voilà, que ouais. c'est un air d'argumentation, parce qu'elle ne va cesser de répéter donc qu'elle lui retire ce pouvoir des armées, mais non pas celui qu'il a sur son cœur. Mmh. Donc, il faut vraiment qu'il fasse la part des choses entre donc la décision de la reine et l'amoureuse, parce que donc en fait, Partenope a toujours cette double casquette. Elle est la femme de pouvoir et une amoureuse. Et donc là, ce moment-là, elle a été obligée donc de prendre une décision politique. Mais Arsace ne doit pas prendre ça comme une décision amoureuse.
0: Et dans l'étiquette aristocratique, être un personnage stable, et donc c'est une manière de s'afficher comme un personnage vertueux et qui va donc faire les bons choix. Donc c'est aussi une façon d'affirmer la justesse de ses décisions.
1: Oui, parce qu'en fait, cette tonalité de sol majeur donc, qui va rester très stable pendant, ouais, la majeure partie de l'air, c'est montrer aussi qu'elle n'est jamais dans une décision qui est prise sur un coup de tête, irraisonnée, tout est fait dans les règles de l'art,
0: ouais.
1: Voilà, c'est un choix assumé et réfléchi.
0: Mais il y a un mais, c'est-à-dire une modulation.

0: qu'est-ce qui se passe dans le texte de Silvio Strampiglia, le poète, au moment de ce passage en ré majeur? Il y a un changement de cap émotionnel et stratégique aussi?
1: Alors, donc, pendant la première partie de l'air, donc, elle n'a cessé de répéter donc, « Je te retire le pouvoir des armées ». Et à cette modulation, donc, c'est la deuxième partie de l'aria, donc ça se voit de manière très visuelle dans le livret, donc il y a une nouvelle strophe.
0: Oui.
1: Et la Partenopée explique à Arsace que ça lui ferait énormément de peine s'il prenait cette décision justement comme une injustice. Parce que c'est vraiment le dernier, c'est vraiment tout le contraire de ce qu'elle veut exprimer ici.
0: Oui.
1: Et donc cette modulation, en fait,
0: qui correspond à une tonalité martiale dans le référentiel Matheson, hein, le ré majeur.
1: Le ré majeur, c'est seulement au tout début de la seconde partie, il me
0: semble.
1: Oui,
0: c'est vrai que c'est vraiment.
1: C'est vraiment une toute petite portion parce qu'on passe en ré mineur après, non? On passe pas à la.
0: Alors on passerait donc d'un ré majeur adapté pour les choses drôles, belligérantes et encourageantes, nous dit Matheson, au ré mineur quelque chose d'humble et de calme.
1: Parce que donc c'est très. Handel aime beaucoup les tonalités homonymes.
0: Oui.
1: Et donc comme il faut quand même garder une cohérence harmonique.
0: Tout à fait, ouais.
1: Donc je pense qu'il commence cette deuxième section donc en ré majeur. Donc parce qu'on est quand même dans un texte qui se réfère au combat qui va avoir lieu au début de deuxième acte, mais il y a tout de suite ce changement donc dans la tonalité homonyme mineure qui traduit plus de tristesse en fait. Le ré mineur, c'est quelque chose d'humble selon Matheson,
0: oui.
1: D'humble
0: et de calme.
1: Et de calme, mais à ce moment-là, voilà, Partenopée est quand même un petit toujours en fait dans l'argumentation, le discours. Mmh. Là, elle laisse tomber, je pense, sa facette reine de Naples pour au contraire s'adresser de manière plus personnelle à Arsace. Oui, ce changement de tonalité, je pense que ça montre les deux facettes de la femme.
0: Et l'ambivalence de ce moment-là pour elle. Alors, c'est un livret, je disais, de Silvio Strampiglia, qui est le poète fondateur de l'Accademia dell'Arcadia, qui est aussi la raison pour laquelle Handel va être reconnu par l'Angleterre. Peut-être qu'on pourrait reprendre et resynthétiser son parcours de vie, puisque il est formé en Allemagne, il est appelé par ses Italiens, ses ducs pour donner ses talents musicaux alors qu'il est très jeune, enfin il a 20 et quelques années.
1: C'est un petit peu difficile en fait, les toutes premières années de Handel restent un peu floues,
0: ouais.
1: Parce qu'en fait donc, il est formé dans sa ville natale de Halle,
0: ouais.
1: Donc par de grands maîtres, et il part quand il a 19 ans pour la ville de Hambourg où il y a un opéra public.
0: Et c'est là qu'il fréquente Matheson.
1: Voilà, donc là il fait ses premières armes en tant que musicien professionnel, il est second violon dans l'orchestre. Et en 1705, il part pour l'Italie et on pense, d'après les quelques sources qu'il reste, que c'est sur l'invitation d'un des princes de Médicis.
0: C'est ça.
1: Voilà, donc ça a été récemment identifié comme Ferdinando de Medici.
0: D'accord.
1: Donc il se rend à la cour des Médicis pendant quelques mois, et à partir de ce moment-là, il va beaucoup voyager en Italie, il va suivre en fait les saisons d'opéra, il va aller régulièrement à Venise, il va passer toute une période à Rome, donc là avec d'autres mécènes, des princes, des cardinaux, et donc il reste en Italie pendant 5 ans.
0: Et donc quand il arrive à Londres,
1: oui.
0: C'est pour incarner la musique à l'italienne finalement.
1: Alors quand il arrive à Londres, en fait il vient tout juste d'être nommé Kapellmeister du prince de Hanovre, donc Georg Ludwig, qui est le futur George Ier roi d'Angleterre. Mais donc à cette époque-là, il n'est pas encore le prince héritier,
0: oui.
1: C'est sa mère, et il va bientôt devenir donc l'héritier en ligne directe. Et il montera sur le trône à la mort de la reine Anne en 1714. Et donc en fait, quand Handel se rend donc les premières fois en Angleterre, il est un peu un émissaire des Hanovre. Et donc là, on a très très peu d'éléments. Mais donc j'ai des collègues qui pensent qu'il pourrait avoir un peu des fonctions d'informateur, c'est-à-dire qu'il est à la cour, parce que donc les princes de Hanovre ne sont pas les bienvenus. Parce que ça doit quand même être difficile pour la reine Anne de se dire que ça va être les prochains à monter sur le trône, alors qu'elle a perdu tous ses enfants. Enfin, je pense qu'il y a une situation politique peu évidente. Et donc, Handel va sur place pour un peu tâter le terrain, finalement. Mais, donc, comme il a des ouvertures, je pense, vers la cour, puisqu'il va composer plusieurs pièces pour la reine Anne, donc il arrive peut-être quand même avec une position assez officielle. On a très, très peu d'éléments.
0: Mmh. N'empêche qu'il opère dans un espace où il y a des questions politiques qui vont plus ou moins interférer avec le fait même qu'il soit là. Enfin,
1: oui, oui.
0: Et donc, vous parlez même de l'opéra dans ce contexte comme de l'avant-garde du papisme, en ce que la circulation des musiciens italiens à Londres est pris dans une géopolitique internationale où les modèles français et italiens polarisent un peu de modèles en contradiction. C'est-à-dire qu'on a le modèle français à Lully, très centralisé, et puis l'Italie qui finalement flatterait les âmes plus libérales anglaises.
1: Alors, au tout début du XVIIIe siècle, il y a vraiment la volonté de pouvoir importer cette forme musicale qu'est l'opéra italien, donc avec toute sa virtuosité, le savoir-faire de ses chanteurs. Mais ça prend plusieurs années parce que donc les Anglais ne connaissent pas. Il y a quelques...
0: Et puis surtout qu'ils comprennent rien.
1: Voilà, ils comprennent rien. Mais c'est quand même un style de chant et un style de musique
0: qui est très exotique.
1: Qui est très exotique à cette époque-là. Donc ça se fait petit à petit. Et le premier opéra que Handel va composer en 1711, c'est à la fois un opéra italien et pas un opéra italien.
0: Oui.
1: Parce que donc c'est un livret en italien, composé par un poète italien, Rossi, mais fait main dans la main avec un dramaturge anglais qui est Aaron Hill. Et cet opéra va être vraiment quelque chose de composite parce qu'il va y avoir beaucoup de machines, un peu dans le goût des opéras merveilleux français, peut-être encore avec un peu des réminiscences de Purcell. Enfin, ça va être à la fois de l'opéra italien, de l'opéra un peu britannique, et Handel va faire un liant avec donc lui sa formation qu'il aura reçue pendant ses 5 années en Italie où il aura côtoyé toutes les maisons d'opéra, les musiciens, les chanteurs. Donc avec ce savoir-faire-là, il va faire un opéra totalement atypique, qui est Rinaldo.
0: Et quand il fait Parthénopée, vous en arrivez à vous demander à quel point est-ce que Parthénopée elle-même est-elle à l'image de la reine Caroline, parce qu'il y a un jeu d'interférence avec la reine potentiellement au pouvoir au moment où il monte cet opéra.
1: Alors pour l'opéra donc handelien sur toute la période, c'est pas du tout comme un opéra français où il va y avoir des liens explicites.
0: Ah oui, c'est pas des œuvres de propagande.
1: Non, pas du tout.
0: Bien sûr.
1: Parce qu'en fait, l'opéra à Londres, c'est une maison d'opéra publique. Enfin, donc il y a de l'argent qui vient de diverses personnes. Le roi donne une très très grosse somme.
0: Mais pas tout.
1: Il donne 1000 livres. C'est quand même une somme très généreuse, mais ça ne suffirait pas. Et donc, il y a, il me semble, 200 autres mécènes qui prennent un abonnement et qui permettent de financer l'opéra. Donc, les opéras faits à Londres ne sont jamais explicitement un opéra fait à la gloire du souverain. Mais dans la mesure où Handel évolue tout au long de sa carrière, donc dans l'entourage des Hanovres, il n'est pas le compositeur officiel, mais il a des liens avec eux. Je pense qu'un personnage tel que la reine Parthénopée, donc qui est une reine vertueuse, seule au pouvoir, qui prend quand même de bonnes décisions sur le plan politique, je pense qu'il peut y avoir, moi j'appelle ça un clin d'œil à la reine Caroline.
0: Oui.
1: Elle n'est jamais nommée, il n'y a pas de clé qui puisse être décryptée facilement.
0: Et puis le clin d'œil en quelque sorte ne pourrait être que ponctuel parce qu'il y a de toute façon le jeu dramaturgique et musical qui fait qu'on doit sans cesse renouveler les caractères des personnages. On va écouter un extrait de l'aria Qual Farfalletta, où pour le coup c'est un air de comparaison où la reine Parthénopée se compare à un papillon.

0: C'est à nouveau Carina Gauvin dans le rôle de Parthénopée. Vous dites que donc c'est cette ère de comparaison qui tranche avec l'ère de stabilité qu'on avait tout à l'heure en quelque sorte. Et vous dites que cette comparaison avec l'insecte volant revient aussi dans Bérénice, où l'ambassadeur romain invite le prince Alessandro à faire comme l'abeille ingénieuse son miel de toute fleur. Donc on est dans une inconstance, mais qui est relayée par des figuralismes avec cette partition qui papillonne de partout.
1: Mais alors, ce que je trouve fascinant dans le personnage de Parthénopée, c'est que, donc, en prenant cette image du papillon, c'est pour tout sauf l'inconstance, en fait.
0: Il
1: n'est pas du tout question
0: de... C'est une inconstance contenue.
1: Mais en fait, elle se met à l'épreuve.
0: Ouais.
1: C'est-à-dire que, dans l'histoire qu'elle se raconte, elle est amoureuse d'Arsace. Mais elle a conscience, donc, qu'Armindo a des sentiments pour elle. Il lui a avoué son amour. Et... Donc en fait, elle essaye de se tester un petit peu, donc de voir si elle est capable de résister à la tentation. Et donc là, l'image du papillon, donc ce n'est pas un papillon de jour, mais un papillon de nuit. Donc ça n'a pas le même symbolisme.
0: Le symbolisme, vous le citez, de Louis Charbonneau-Lassé, les papillons diurnes qui volent de fleur en fleur sans s'attacher définitivement à aucune ont un symbolisme, une toute autre signification, celle d'être l'image de l'inconstance de notre esprit, de la légèreté volage de notre cœur.
1: Voilà, donc ça c'est ce qu'on va retrouver dans Bérénice avec l'ambassadeur romain qui invite le prince à butiner toutes les fleurs qu'il peut trouver avant de trouver la bonne.
0: Mmh.
1: Voilà, mais Parthénopée, elle se compare à un papillon nocturne, donc celui qui va être attiré inexorablement vers la flamme, mais qui en fait ne pourra se lasser qu'au moment où la flamme va s'éteindre ou au moment où lui va se brûler les ailes dans la flamme.
0: Donc elle reste dans une maîtrise.
1: Donc c'est vraiment une image de la constance. Parce que s'il y a une inconstance qui intervient, c'est parce que la flamme se sera éteinte. Donc c'est que le désir aura disparu ou l'objet désiré se sera détourné. Donc enfin, on peut le voir comme ça. Mais donc en tout cas, dans cette ère-là, Parthénopée n'est pas inconstante. Justement, elle s'est soumise à la tentation et elle a réussi à dire non.
0: Et
1: donc c'est pas très sympathique pour Armindo, parce que donc elle joue un peu avec ses sentiments, mais c'est vraiment pour assumer qu'elle sera constante, quoi qu'il arrive, envers l'homme qu'elle a choisi.
0: Et c'est en la majeure, donc ça émeut beaucoup si il brille immédiatement. Donc ça veut dire que, en effet, la virtuosité va être comme la marque d'une passion maîtrisée, justement, et orientée.
1: Alors, en tout cas, la virtuosité là, de cette ère, c'est vraiment pour figurer le vol du papillon. Et c'est vrai que la partition est envahie par les tris, des choses extrêmement précieuses, en fait. Enfin, à mon avis, c'est une partition qui n'est pas facile à bien interpréter, parce que donc, tout doit être extrêmement ciselé.
0: Alors, il y a un débat chez les Hendeliens, à savoir, est-ce que Hendel intervient lui-même sur le texte tant que ça? Est-ce qu'il retouche les livrets, sachant qu'il est trilingue, mais tout en étant trilingue, il maîtrise peut-être pas l'italien au point de pouvoir se permettre de retoucher les livrets qui lui sont fournis par les poètes? Ou est-ce qu'on en est de savoir quelle est la part de retouche qu'il peut faire?
1: Alors, c'est très difficile parce que surtout pour la décennie 1730, en fait, on ne connaît aucun nom de collaborateur.
0: Oui.
1: Mais donc, j'ai des collègues qui ont vraiment travaillé sur la langue, que ce soit dans la correspondance de Hendel ou même dans ses partitions. Et apparemment, on peut vraiment affirmer que Hendel, il parle un petit peu toutes les langues, mais pas très très bien. C'est-à-dire qu'il ne va pas maîtriser la grammaire italienne sur le bout des doigts. Et donc, s'il retouche, il va y avoir des petites erreurs. Donc on peut peut-être se dire qu'un endroit où la grammaire est un petit peu...
0: ce serait une preuve de retouche.
1: Que là, ça pourrait être Hendel qui l'aurait fait tout seul.
0: Ouais, d'accord.
1: Mais en fait, on ne peut pas vraiment savoir qui fait le travail d'adaptation. Mais a priori, moi je suis persuadée que Hendel en fait travaille en binôme avec son poète librettiste.
0: Ouais.
1: Éventuellement, peut-être qu'il dit « Ah ben non, là, moi, je voudrais que ça soit plus court. Au contraire, est-ce que là, on pourrait pas rajouter telle dimension ?» Mais je ne pense pas que ce soit Hendel qui fasse lui-même les corrections.
0: Il est tellement connu au moment de sa mort en 1759 qu'il est le premier compositeur de l'histoire de la musique à avoir une monographie à son nom d'un certain John Minoring qui nous raconte précisément que, je cite, il y avait peu de personnes appartenant à une classe sociale autre que la noblesse titrée qui eut une grande connaissance de l'italien, quelques notions sur ce type de composition, donc l'opéra, et par conséquent un réel plaisir à les écouter. Ça veut dire qu'il s'adresse qu'à des aristocrates.
1: Alors, de toute façon, l'opéra coûte très cher. Donc, le public de l'opéra, c'est nécessairement un groupe de personnes aisées.
0: Sans compter qu'ils n'allaient pas à une seule représentation, mais ils allaient quasiment à toutes.
1: Oui, parce qu'en fait, on prenait une souscription qui donnait accès à tous les spectacles. En fait, on ne peut apprécier une œuvre peut-être qu'en la voyant et oui. la réécoutant oui. soir après soir. Alors après, il n'y avait que 2 spectacles par semaine.
0: Oui.
1: Voilà. À Londres, il y a 2 soirs qui sont dévolus à l'opéra. Les autres soirs, c'est pour aller au théâtre.
0: Vous dites qu'il faut faire quand même attention à l'écart qu'il peut y avoir entre les attentes qu'on a par rapport au genre opéra quand on est un noble anglais des années 1730 et les intentions des créateurs d'opéra qui peuvent quand même être ailleurs que là où on les attend.
1: Alors, de toute façon, moi, je pense que le public britannique, même s'il ne parle pas l'italien, s'intéresse à ce qui se passe dans l'intrigue, tout simplement parce que les livrets sont bilingues. Donc, tous les livrets d'opéra...
0: Et sont distribués.
1: Et sont, oui, on peut les acheter à l'entrée du théâtre. On n'est pas obligé.
0: Un témoignage de Aaron Hill qui vient avec sa bougie.
1: Ok, superbe.
0: C'est quoi cette histoire?
1: Alors, Aaron Hill, donc, qui est le librettiste anglais du premier opéra de Handel, Rinaldo.
0: D'accord.
1: Voilà. Donc, Aaron Hill explique qu'il a acheté son word book, donc oui. son livre de paroles, qu'il est venu avec sa chandelle. Et donc, il nous décrit la scène, on le voit très bien, donc assis dans le théâtre du Haymarket, avec sa chandelle et son petit livre, et il est en train de regarder ce qui se passe, d'essayer de suivre dans son livret. Mais tout en disant que il comprend pas trop tout ce qui se passe parce qu'il se passe pas grand chose sur scène finalement. C'est-à-dire que les acteurs chanteurs sont assez statiques, il y a pas beaucoup d'action, voilà.
0: Vous suivez donc les personnages féminins, c'est un parti pris qui vous est venu de la lecture de La Défaite des femmes de Catherine Clément?
1: Oui, en partie.
0: Ouais.
1: Alors le sujet, c'est vraiment très personnel, c'est-à-dire que moi je voulais avoir des rôles en fait musicaux que je pourrais interpréter dans mes loisirs, enfin ouais. voilà, donc des partitions qui soient faites pour ma voix. Voilà. Donc j'ai ouais. choisi essentiellement des sopranos mais aussi quelques rôles d'alto. Et le livre de Catherine Clément m'a effectivement fait un déclic, La Défaite des femmes.
0: Elle parle ouais. surtout des héroïnes du 19e.
1: Voilà. Hein, ouais. Mais je me suis dit qu'il y avait peut-être une possibilité donc, de tirer le fil et de voir ce qui se passait donc, avant. Et au contraire, je pense pas qu'il soit question de la défaite des femmes, mais...
0: Oui, parce que donc voilà. au 19e, c'est difficile d'être une héroïne à l'opéra sans mourir à la fin. C'est ce que nous dit beaucoup Catherine Clément. Là, pour le coup, c'est des femmes qui rayonnent.
1: Alors déjà, le drama per musica de la première moitié du 18e siècle, il y a cette exigence de la fin heureuse. Donc c'est très très rare qu'un personnage meure.
0: Ouais,
1: et si un personnage meurt, c'est vraiment un méchant.
0: Ouais.
1: Donc déjà, il y a cette exigence-là. Et donc moi, j'ai choisi le filtre des femmes puissantes, donc des femmes agissantes. C'est-à-dire qu'en fait, dans l'opéra italien, on a deux grandes catégories. Donc il y a les femmes qui agissent et les femmes qui subissent. Et la majorité, c'est quand même les femmes qui subissent. Donc ça va être un signe de vertu, mais donc c'est plutôt le héros masculin qui va mettre l'intrigue en mouvement, qui va essayer de combattre le destin pour arriver à cette fin heureuse. Mais il y a certains personnages qui sont indépendants d'une figure masculine et qui pour cela même vont prendre toute la lumière en fait. Donc voilà, donc c'est le cas de Partenope et Berenice qui sont donc deux reines non mariées.
0: Donc, ça c'est le grand point commun.
1: Voilà. Ouais. Donc c'est les deux rôles titres des reines non mariées qui essayent de trouver l'amour vrai. Après on a deux personnages donc travestis, deux héroïnes qui sont déguisées sous une identité masculine. Alors là encore assez indépendante parce que la figure masculine a fui. Et donc ces deux femmes vont essayer de retrouver cet homme qui les a trahis.
0: Alors, avant voilà. d'en venir à ces travestis, je oui. vous propose de faire une station par Berenice avec un air qui est à nouveau en sol majeur. On retrouve un air de manipulation et qui utilise le langage des fleurs pour avoir un message codé.
1: Alors, dans cet air-là, Bérénice se moque de sa sœur. Parce qu'elle va utiliser tout un langage précieux, de langage ouais. floral. Donc, le lys et la rose. À ce moment-là, elle a enfermé donc, sa jeune sœur Sélénée dans un mariage arrangé en la manipulant, en lui faisant croire que... Enfin, en lui disant simplement qu'un homme avait demandé sa main.
0: Oui.
1: Et donc, sa sœur, très naïve, a pensé que c'était l'homme dont elle était amoureuse. Et en fait, pas du tout. Et donc là, Bérénice... voyant que son piège a fonctionné, se lance dans une aria avec un langage floral qui est là pour se moquer de la naïveté de la jeune femme, puisque donc elle fait croire que la rougeur sur son visage, donc les roses sur le lys, sont la marque de sa pudeur et non pas de la honte d'avoir été bernée.

0: C'était Clara Eck dans le rôle de Berenice avec Alan Curtis à la tête d'Il Plesso Barocco, cet extrait de l'air d'Itché Amor que l'on commentait du point de vue de ce sol majeur qui prouve que elle est dans la pleine maîtrise du mensonge qu'elle est en train de fomenter. Et alors il y a dans un autre opéra qui s'appelle Alcina un usage des tonalités par Handel qui va véritablement structurer l'espace d'énonciation. C'est Alcina où à un moment donné le personnage va être entre le La majeur et le Ré majeur selon à qui il s'adresse.
1: Oui, alors donc c'est un air de Bradamante qui s'adresse à la fois à Morgana et à Oronte parce qu'elle donc, elle s'est retrouvée contre son gré projetée dans un triangle amoureux entre Morgana et Oronte. Et elle essaye de se sortir d'un guet-apens puisque Oronte l'a provoquée en duel pensant qu'elle essayait de lui voler l'amour de Morgana. Puisque Bradamante est déguisé en homme à ce moment-là. Donc, Morgana est tombée sous son charme et Oronte voit un rival. Et donc dans cette aria, je pense qu'il y a un jeu scénique nécessaire. Bradamante ne cesse de se tourner vers l'un puis vers l'autre, donc dans une tonalité puis dans l'autre, pour essayer d'argumenter et de bien dire que tout cela c'est de la jalousie, elle se sent pas du tout concernée,
0: ouais.
1: Il faut que tout le monde retrouve son calme et tout ira bien.

0: Sonia Prina dans le rôle d'Adamante, avec à nouveau Il Complesso Barocco, dirigé par Alan Curtis, dans cet extrait de Alcina. Isolt Martinez, quand vous portez une attention tellement importante aux personnages, à leur caractérisation par le choix des tonalités par Handel, ça s'inscrit en faux contre une certaine tradition qui consiste à écouter Handel simplement comme de belles vocalises qu'aurait pas un intérêt si profond pour le texte.
1: Alors oui, je pense
0: que c'est une musique qui s'est bien installée quand même sur son compte.
1: Oui, bah je pense que c'est dû au fait que donc l'opéra de la première moitié du XVIIIe siècle n'a tellement rien à voir avec l'opéra mozartien où vraiment les histoires sont faciles à suivre, il y a une vraie cohérence, c'est une esthétique tellement différente. Donc là avec des arias donc symboliques qui ne sont pas tellement dans l'intrigue, mais toujours dans la tête des personnages, un sentiment, une émotion. En fait, on ne fait pas attention au texte. On se dit, c'est toujours la même histoire, on comprend pas trop, c'est très imagé, c'est baroque. Alors qu'en fait, il y a vraiment plein de choses dans le livret. Et l'objet du livret bilingue londonien, et superbe parce qu'en fait le texte italien et le texte anglais se répondent.
0: Oui.
1: Ils disent pas totalement la même chose parce que justement comme le public britannique ne comprenait pas l'italien, il avait vraiment besoin d'un support, un guide d'écoute, un guide de compréhension. Et donc la traduction, elle, rajoute plein de petites nuances.
0: Et vous montrez que les interprètes de Handel sont très attentives à ce que les personnages qu'elles doivent interpréter soient quand même à peu près concordantes avec leur personnalité, quitte à devoir même imposer leur personnalité au personnage. C'est bien dire que dans leur esprit, elles ne sont pas là juste pour faire de la parade vocale.
1: Oui. Oh bah oui, totalement.
0: Bah oui, elles ne viennent pas comme seulement chanteuses, elles viennent aussi comme actrices.
1: Ce sont voilà, des actrices chanteuses.
0: Et du reste, c'est des grandes stars pour certaines.
1: Alors, l'exemple que j'ai mis dans le livre, donc c'est Anna Robinson.
0: Oui.
1: Elle, c'est plutôt une chanteuse mineure. C'est vrai qu'on a, on n'a pas trop...
0: Oui, mais il y a aussi l'Astrada.
1: Voilà. L'Astrada, je pense qu'elle est vraiment à part par rapport à la Cuzzoni ou à Faustina Bordoni.
0: Ouais.
1: Parce que donc l'Astrada, quand elle arrive à Londres, c'est une très bonne chanteuse. Enfin, Handel l'a choisie pendant un voyage. Enfin, elle a déjà une carrière. Mais apparemment, elle est encore modelable, malléable. Puisque donc, c'est Charles Burney qui dit que Handel, en fait, l'aurait façonné sur toute sa carrière. Donc, elle passe quand même 8 ans dans la compagnie de Handel. Et que rôle après rôle, sa vocalité grandit. Peut-être aussi son jeu d'actrice. Alors on a très peu de témoignages. Donc il faut toujours recoller les morceaux.
0: On sait quand même qu'il y a eu un gros caprice avec la Mary Guy. Oui, c'est ça. Oui, ils se sont très mal entendus.
1: Oui. Je me rappelle plus exactement de cette histoire avec la Mary Guy, mais c'était pour le. Elle était dans. Oui, elle a le rôle titre et la Mary Guy, ça lui plaît pas trop, c'est ça?
0: Alors, un journaliste raconte en 1729, il arriva un accident qui me fit de la peine parce que pareille chose avait déjà eu des conséquences fatales. Je veux dire, une dispute qui s'éleva entre les deux héroïnes pour la préséance. Une d'entre elles, donc la Mary Guy, le prit si fort à cœur qu'on ne put pendant 3 jours lui persuader de parler à sa rivale, donc l'Astrada, ou seulement de lui jeter un regard favorable. Mais ses amis se sont bien entremis qu'on en est enfin venu à bout d'adoucir son ressentiment. Donc apparemment, il y avait une rivalité de qui était la vedette, quoi.
1: Oui, sans doute, peut-être une question de salaire.
0: Ah.
1: Peut-être.
0: Elles n'étaient pas payées pareil.
1: Alors non, la prima donna gagne mieux sa vie que la seconda donna.
0: Ça encore aujourd'hui. Hein.
1: Oui.
0: Disparité salariale à l'opéra, c'est quelque chose. L'intérêt pour les opéras de Handel est venu tardivement. On ne publie l'intégralité de ses partitions qu'au 19e siècle et on ne commence véritablement à les jouer qu'au début du 20e.
1: Oui, alors Handel donc est célèbre de son vivant. Vous l'avez dit, il a la première biographie qui paraît donc l'année après sa mort.
0: Oui, c'est aussi le compositeur le plus portraituré de tout le 18e siècle.
1: Bah, il aimait beaucoup les tableaux,
0: donc il
1: en a sans doute commandé. Oui, en fait, la musique de Handel ne tombe jamais dans l'oubli, excepté pour ses opéras, parce qu'ils sont en fait passés de mode. Et donc, ses opéras cessent d'être joués, avant les années 1750.
0: Ouais.
1: On n'entend plus aucun air d'opéra italien de Handel. Et c'est redécouvert progressivement donc durant le courant du 19e siècle avec le musicologue Friedrich Schrissander qui se lance dans l'intégrale des œuvres du compositeur. Donc c'est des partitions qui comportent quelques erreurs parce que bon, enfin il avait pas accès à tous les matériaux.
0: Mais on arrive à un paradoxe, c'est-à-dire qu'à la fin du 19e, on va jouer son Messie avec plusieurs centaines de choristes, des choses absolument gigantesques, en même temps qu'on ne regarde même pas les partitions que

0: même partout dans ces partitions. Donc comment fait-on ? Soit on fait chanter par des femmes, soit on transpose.
1: Oui, oui. Alors chanter par des femmes, c'était déjà possible du temps de Handel.
0: Oui.
1: Puisque l'on le voit avec les rôles de travestis.
0: Oui.
1: Et de tout, enfin, les rôles de travestis encore, c'est quelque chose à part. Mais Handel n'ayant pas toujours suffisamment d'argent pour engager tous les castrats nécessaires, parfois les rôles de deuxième homme sont interprétés par des femmes. Donc ça, c'est pas vraiment un problème. Mais donc dans les années 1920, Oscar Hagen, lui, il va transposer tous les rôles masculins dans les voix de ténor et de basse, puisque ce sont les voix auxquelles on est habitué désormais ouais. dans l'opéra.
0: Et là, ça choque.
1: Bah là, ça pose quand même quelques problèmes parce que.
0: Enfin, ça choque ensuite, quoi. Quand on se met à vouloir plutôt chercher le son perdu, quoi, la génération.
1: Oui, et puis même, je pense qu'un air de castrat adapté pour une voix de basse, si on n'a pas la légèreté pour faire les vocalises, il y a des aigus qui vont quand même demeurer, même si on transpose. Je pense que ça pose vraiment un problème, la transposition.
0: Une question sur Farinelli. Il vient en grande star en Angleterre en 1734. C'est vraiment un des très grands événements anglais de la période. Il vient pour le compte plutôt de Porpora que pour Handel. Porpora et Handel étaient vraiment en grande rivalité.
1: Alors, ça, c'est essentiellement la presse de l'époque, les pamphlets qui ont monté tout ça en épingle. En fait, dans les années 1730, donc Handel, à partir de 1729, il est seul avec Heidegger, donc qui est l'impresario du Haymarket. Il est tout seul à la tête de la maison d'opéra. Mmh. Alors que jusqu'à présent, il y avait plusieurs compositeurs en résidence. Enfin, Handel en composait la majeure partie, mais il y avait d'autres compositeurs. Donc à partir de 1729, Handel est tout seul, il monte les spectacles qu'il veut. Mais tout le monde n'est pas convaincu, n'est pas satisfait, et notamment donc le cercle des Italiens avec Paolo Rolli, et donc c'est tout un groupe d'individus très liés à l'Arcadia. Et donc ce que fait Handel, ça correspond pas forcément à leur canon. Et donc pour pouvoir lutter un petit peu et essayer d'obtenir gain de cause pour leur idée de l'opéra, ils font appel donc à Nicolas Porpora. Et ils montent une compagnie rivale qui est l'opéra de la noblesse, l'opéra of the nobility. Et donc cet opéra a des moyens financiers bien supérieurs à ceux que Handel peut avoir au Haymarket. Mm-hmm. Et ils vont avoir suffisamment d'argent pour faire venir Farinelli qui a été l'élève de Porpora. Et donc Handel et Porpora sont forcément rivaux, puisque alors qu'avant il n'y avait qu'une seule maison d'opéra, là le public désormais va être partagé entre deux maisons.
0: Oui.
1: Donc c'est cette rivalité, mais parce que la situation est comme telle. Est-ce que Handel et Porpora avaient une réalité personnelle vraiment fondée ?
0: Mais est-ce que le succès de Farinelli en Angleterre comme ça en 1734, il est préparé par des castrats qui sont de plus en plus fréquents sur les scènes d'opéra anglaise, ou est-ce qu'au contraire il va être déclencheur de cette généralisation ?
1: Oh non.
0: C'est déjà là.
1: Oui, non, les castrats sont déjà les stars. Alors progressivement, donc déjà dans les années 1710, ouais. Mais c'est surtout avec l'Académie royale de musique, donc qui est fondée en 1719. Et donc il y a toute cette période jusqu'en 1728. Où il y a donc le castrat le plus connu qui est alors Sénésino sur la scène de Londres. Il est encore là à cette époque-là, mais non, les castrats sont déjà des stars absolues.
0: D'accord.
1: Farinelli est le plus grand.
0: Oui.
1: Mais il y a déjà eu énormément de castrats sur la scène londonienne. Le public est habitué.
0: Et alors, quelle association faut faire, ou au contraire faut défaire, entre l'importance des castrats dans la vie lyrique de ces années-là et la recrudescence de rôles de travestis?
1: Alors, les rôles travestis, en fait, ne sont pas si nombreux sur la scène londonienne.
0: Et ne sont pas systématiquement portés par les castrats.
1: Non. Alors, en fait, de toute façon, à Londres, les castrats ne jouent jamais de rôle de femme.
0: D'accord.
1: Jamais. Je pense que les Anglais ne sont pas prêts.
0: Ah oui.
1: Voilà, enfin, c'est...
0: Alors, il y en a un qui est encore moins prêt que les autres, c'est John Dennis.
1: Oui, oui.
0: C'est donc un dramaturge critique de l'époque qui était très anti-castrat.
1: Très anti-Italie, même tout court.
0: Ah, d'accord.
1: Il y a vraiment un nationalisme dans sa plume.
0: D'accord.
1: C'est cette invasion étrangère qu'est l'opéra italien, donc avec ses chanteurs qui sont en plus des castrats. Donc tout cela lié à la religion catholique. Et donc pour John Dennis, c'est vraiment too much.
0: Il y voyait de l'amollissement. Il était. Plus les hommes sont débilités et émasculés par la douceur de la musique italienne, moins ils feront attention à elle et plus ils auront d'attention l'un pour l'autre. C'est chargé quand même. Hein,
1: ouais.
0: Tout ça pour dire que les castrats n'ont pas du tout le monopole de l'ambivalence sexuelle. Au contraire, finalement, il y a ambivalence sexuelle dans certaines intrigues, mais elles sont portées par des femmes en pantalon.
1: Oui, alors pour les castrats, on se dit toujours que c'est la question de la voix aiguë qui pose question. Mais pas du tout, en fait, dans l'opéra donc de la première moitié du XVIIIe siècle, les voix aiguës c'est pour la jeunesse, donc vraiment pour les héros.
0: D'accord.
1: Voilà. Donc c'est pas tant la tessiture que le physique du castrat.
0: Okay.
1: Donc justement avec John Dennis qui parle d'amollissement, c'est plutôt sur leur apparence, sur leur physique. Et donc sur la question du travestissement, donc les castrats jouent toujours des rôles d'hommes.
0: Oui.
1: Et on a quelques rôles donc de femmes travesties en hommes. Alors pour les besoins de la distribution, c'est-à-dire Handel n'a pas suffisamment de chanteurs, il a besoin d'un autre personnage masculin, il prend une chanteuse. Il l'a fait interpréter un rôle d'homme. Et sinon, on a les rôles de travestis véritablement, donc comme Rosmira et Bradamante, où ce sont une chanteuse qui joue une femme, mais déguisée en homme, et qui, pour les personnages sur scène, va incarner un personnage masculin.
0: Et donc, en guise de contre-exemple, on pourrait prendre Ruggiero dans Alcina, qui joue un rôle archi-masculin et joué par un castrat.
1: Oui, mais alors justement, c'est Ruggiero, c'est le premier rôle masculin d'Alcina. Et cet opéra est vraiment fabuleux parce que, en fait, Ruggiero, c'est la masculinité débilitante, enfin défaillante.
0: Oui.
1: Justement, il n'incarne pas le personnage masculin comme il le devrait. Et c'est pour ça que son épouse Bradamante va devoir assumer une double identité, donc femme et homme à la fois, parce que Ruggiero n'est plus capable d'incarner cette masculinité.
0: Voici l'air Sta nel Ircana par Philippe Jaroussky.

0: Vous passez en revue les moments d'ambiguïté sexuelle dans les opéras de Handel. Vous constatez que, par exemple, dans Alcina, il peut y avoir un ressort comique à cette ambiguïté, alors que dans Parthénopée, Rosmira, elle se travestit dans des situations qui ne sont pas du tout comiques.
1: Non, alors parce qu'en fait, dans Alcina, Bradamante se déguise contre son gré. En fait, elle n'a pas d'autre choix. Elle ne peut pas rentrer dans le royaume d'Alcina si elle n'est pas sous une identité d'homme. Et donc, elle incarne assez maladroitement, en fait, son identité masculine. Et donc, c'est pour ça qu'il peut y avoir des moments délicats où, justement, comme elle ne l'assume pas, elle se retrouve dans des situations qui peuvent être scabreuses avec Morgana, voilà. En revanche, Rosmira, c'est totalement à l'opposé. C'est-à-dire qu'elle a fait le choix de se déguiser en homme parce que c'était le seul moyen de pouvoir venger son honneur.
0: Ah oui, donc voilà. C'est une stratégie très, très grave pour elle en plus.
1: Oui, et alors elle l'assume à 100%. Mmh. Et donc à partir de ce moment-là, comme elle est vraiment dans la peau du personnage, c'est pas du tout la même approche. Et en plus, l'histoire de Rosmira est beaucoup plus problématique parce que Bradamante a simplement, entre guillemets, été quitté par son mari pour une autre femme. Rosmira, elle, s'est vue promettre le mariage et a sans doute accordé ses faveurs pour finalement se voir abandonnée. Mmh. Il y a peut-être même la possibilité qu'elle ait un enfant en mariage. Enfin, ça, c'est Vivaldi, dans sa propre adaptation du livret, qui le rajoute, comme quoi elle a eu un enfant en mariage. Donc peut-être que Rosmira est dans cette situation. Donc c'est pas du tout la même situation sociale. Elle est vraiment dans de gros soucis.
0: Vinton Dean, qui est un des liens importants, considère que dans l'opéra un des liens, l'unité n'est pas l'aria, ni même la scène, mais l'acte tout entier. Ce qui va un petit peu écorner la pertinence d'aborder tonalité par tonalité ce qui peut se passer dans les affects de chacun des personnages.
1: Oh non, je pense qu'il ne faut pas le prendre comme ça.
0: Ouais.
1: C'est parce qu'en fait, ce qu'on appelle l'opéra seria, c'est quelque chose d'extrêmement plastique. C'est-à-dire que donc, si on a un chanteur qui est malade, un chanteur qui ne veut pas chanter, enfin, s'il y a le moindre souci, on peut prendre une aria, la changer, en mettre une autre, telle que les arias di Baole. Donc un chanteur préférerait chanter ça à ce moment-là. Bon, bah, on modifie, c'est extrêmement plastique. Mais Handel, dans son adaptation, donc certainement avec son collaborateur, chaque scène va être extrêmement reliée de manière fine à la précédente. Enfin, il y a vraiment une cohérence complète. C'est-à-dire que si on change une aria, ça peut tout déstabiliser. Et je pense que c'est parce que justement, c'est pas le même fonctionnement à Londres qu'en Italie. Et donc, je pense que Winton Dean, il dit que ce n'est pas donc l'aria ni la scène, mais l'acte, parce qu'il y a vraiment une cohérence extrêmement poussée. Et donc, même si on analyse morceau à morceau, au bout du compte, c'est pour remettre les morceaux les uns derrière les autres et on obtient l'acte comme unité.
0: D'accord. En 1741, Handel arrête de faire de l'opéra après en avoir fait 42. Il va vivre encore 18 ans à faire surtout des oratorios. Qu'est-ce qu'il faut retenir de cette rupture? Simplement qu'il a plus les mêmes interlocuteurs, parce que aussi le genre opéra est difficile, la scène opéra est difficile d'accès.
1: Alors, c'est une question très compliquée.
0: Qui est encore débattue.
1: Oui, alors, parce que donc, effectivement, Handel va arrêter de composer l'italien quasiment du jour au lendemain, pour se tourner donc uniquement vers l'oratorio en anglais, donc qui a été en gestation depuis plusieurs années déjà, donc surtout pendant les années 1730, il fait plusieurs essais. Et donc, il y a des spécialistes de Handel qui estiment que donc cette rupture, ça pourrait être lié tout simplement à la durée de la patente. C'est-à-dire que quand l'Académie royale de musique est fondée, le roi donne une patente de 20 ans pour composer de l'opéra en italien. Et il se trouve qu'en 1741, c'est l'année où la patente n'est plus valide.
0: Ah oui, donc c'est hyper probable comme hypothèse.
1: Donc peut-être que Handel aurait respecté le contrat.
0: D'accord.
1: Et puis, voyant toutes les difficultés inhérentes au genre, donc les stars italiennes qui n'en font qu'à leur tête, qui demandent des salaires mirobolants, enfin toutes ces difficultés, peut-être qu'il en a marre et qu'il veut se concentrer sur quelque chose de plus facile à produire. Donc ces chanteurs sont de plus en plus des Britanniques, donc c'est plus facile aussi de chanter en anglais et pas en italien. Mais d'un autre côté, le public de l'opéra, lui, réclame encore et toujours de l'opéra en italien. Et donc Handel va avoir des gros soucis parce que donc des membres de la haute société vont réclamer à corps et à cri de l'opéra en italien, mais lui ne veut pas. Et ça va lui coûter une partie de son public dans les premières années de la décennie 1740, quand il se tourne définitivement vers l'oratorio. Il va y avoir quelques saisons difficiles parce qu'on veut de l'opéra en italien.
0: Pour boucler donc notre parcours de ces opéras en italien composés en Angleterre par Handel, avec cette attention donc à ce que les tonalités peuvent participer à cette construction émotionnelle du personnage, on pourrait écouter un extrait de Amio Cor, extrait de Alcina, où là on a, vous dites, un crescendo émotionnel. On est dans une souffrance de plus en plus profonde, avec une tristesse qui commence en dominant mineur, qui est parsemé de tendres pensées en sol mineur, qui s'intensifie avec le pathétique du mi bémol majeur, avant de semer en profond désespoir à mesure que ces tendres pensées sont étouffées par la noire mélancolie de fa mineur. Tout ça n'est pas qu'une affaire vocale, c'est aussi une écriture de l'orchestre qui va pleinement participer de cette charge émotionnelle.
1: Alors, je trouve qu'une des forces de Handel, c'est que souvent la musique vient dire quelque chose de plus que le texte.
0: Oui.
1: Et donc là, l'orchestre a un rôle extrêmement important, surtout avec la ritournelle d'entrée qui est très développée. On entend, alors certains voient des battements du cœur.
0: Oui.
1: Mais justement, elle a le cœur brisé, donc ça ne pourrait pas être quelque chose de.
0: Oui, d'aussi... le figuralisme ne peut pas tenir complètement.
1: C'est surtout que là, c'est vraiment extrêmement régulier. Et moi, j'entends plutôt soit la pluie ou peut-être les larmes d'Alcina qui coulent. De manière constante, elle a le cœur brisé, elle ne cesse de pleurer, et là l'orchestre vient vraiment peindre un paysage intérieur.
0: Eh bien, on va se quitter en l'écoutant dans la version de Nathalie Stutzmann. Merci beaucoup, Isolde Martinez. On peut lire Handel et ses héroïnes. J'ai pas dit le sous-titre, Un imaginaire de la puissance des femmes, et c'est paru chez Classique Garnier.

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Il est minuit. 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